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1: Bonjour, il est 7h sur les ondes de RTCI, le flash de l'actualité. La grève de 2 jours pour aujourd'hui et demain dans le secteur du transport des hydrocarbures est maintenue. Elle a débuté hier soir à minuit et se poursuivra jusqu'au jeudi soir. À noter que la Chambre nationale de transport des matières dangereuses et la Fédération nationale du transport relevant de l'UTICA ont annoncé avant-hier que les sociétés de distribution pétrolière, celles de transport de carburant et les stations-service seront mobilisées pour garantir l'approvisionnement du marché les 23 et 24 septembre. Par contre, la grève générale de 2 jours, initialement programmée à partir d'aujourd'hui dans le secteur des banques, des institutions financières et des assurances, a été suspendue. La Fédération générale du secteur l'a annoncé hier dans un communiqué suite à la satisfaction de plusieurs revendications par la direction générale. Modernisation de la distribution d'eau et de l'industrie chimique. Un prêt de 700 millions de dinars a été signé hier à Tunis entre la Tunisie et la Banque africaine de développement au profit de la Soned et du groupe chimique tunisien. Le premier prêt, d'un montant de 377 millions de dinars, est destiné à améliorer le réseau d'eau potable dans le Grand Tunis. Le deuxième, de 321 millions de dinars, financera la réhabilitation environnementale et la modernisation des unités de production du groupe chimique. La Commission des finances au sein de l'Assemblée des représentants du peuple a décidé d'auditionner la ministre des Finances suite à la non-communication des orientations de la loi de finances 2027 et de l'exécution du budget du premier semestre 2026, des données pourtant exigées avant la fin du mois de juillet. Les présidents et directeurs généraux de la STEG et de la SONED seront également auditionnés par cette même commission.

pour s'expliquer sur les récentes coupures d'eau et d'électricité. Dans le monde, la télévision d'État iranienne rapporte que le ministre des Affaires étrangères Abbas Araghchi a rencontré le représentant américain Steve Witkoff en marge de l'Assemblée générale de l'ONU, à la demande des États-Unis, une information confirmée par le président américain. Météo, le temps sera marqué aujourd'hui par des passages nuageux accompagnés de pluies éparses sur les régions côtières et temporairement orageuses sur l'extrême sud-est puis le sud, les hauteurs du centre-ouest et le Cap-Bon. Les températures resteront stables. Prochain rendez-vous avec l'actualité à 8h. 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

0: à tous. Bonjour à tous et bienvenue sur RTCI. Nous sommes le mercredi 23 septembre 2026. Bienvenue dans le Grand Réveil, la matinale qui prend le temps de vous réveiller et de vous accompagner tout en douceur. Durant les trois prochaines heures, la musique sera notre premier langage, des mélodies qui apaisent, des chansons qui traversent les époques, des rendez-vous, des découvertes, des informations et ces petits instants qui donnent à chaque matin une couleur particulière. Heureux de partager avec vous ces premières heures du jour à la réalisation ce matin Talha Drissi, orchestre avec talent, cette traversée matinale. Alors que vous soyez déjà sur la route au travail ou simplement en train de boire votre café ou d'ouvrir vos volets sur un nouveau jour, merci de nous accueillir dans votre matinée. Bienvenue dans le Grand Réveil, bienvenue chez vous sur RTCI.
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0: La voix de velours, le crooner des crooners, Frank Sinatra avec ce titre incontournable de son répertoire, The World We Knew, Over and Over, sorti en 1967. Et avant de poursuivre ce réveil ensemble, un petit regard vers le ciel.
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0: Ce mercredi, le temps sera partiellement nuageux sur une bonne partie du pays, avec quelques passages nuageux qui pourraient donner des pluies éparses, notamment sur les régions côtières, le Cabon et localement les hauteurs du centre-ouest. À Tunis, le thermomètre démarre autour de 22 degrés et pourra grimper jusqu'à 29 degrés dans l'après-midi. Du côté de Hammamet, comptez environ 21 degrés au réveil, 28 degrés au milieu de la journée, avec un risque d'averse localisée. Le vent sera faible à modérer, plutôt de secteur nord sur le nord du pays et de secteur est sur le centre et le sud. La mer, elle, restera peu agitée. Bref, une matinée qui commence tout en douceur avec un ciel qui peut jouer les indécis. Alors si vous prenez la route ce matin, gardez simplement un œil sur le ciel. Très belle matinée à tous et à toutes. Et surtout, réveillez-vous doucement, la journée ne fait que commencer. Vous aider à un réveil tout en douceur, voici Fayrouz, l'incontournable, avec ce titre jazzy, Wahdun.

Il y a des voix qui ne chantent pas seulement les mots, elles leur donnent une âme. C'était Fayrouz avec Wahdon, eux seuls. Une chanson où la solitude devient presque un paysage, une mélodie suspendue entre nostalgie et lumière. Fayrouz, une voix qui traverse les générations sans jamais perdre de sa douceur. Allez, on continue dans notre lancée. Il est 7h21 et vous êtes dans le grand réveil d'RTCI du mercredi. Voici un texte magnifique, c'est de la poésie ancienne. Arabe, Asaba Kahashkon, c'est parti.

poème décrit l'intensité d'une passion amoureuse absolue qui submerge le poète jusqu'à la jalousie extrême. C'est le style Ghazal, caractérisé par un amour passionné, exclusif et souvent toujours tourmenté. Alors la tradition poétique attribue généralement ce poème à Yazid Ier, Yazid ibn Muawiya, le deuxième calife omeyyade du 7e siècle. Mais il y a aussi d'autres versions. Donc c'est un poème très très ancien qui est d'une beauté absolue, mis en musique par deux génies, je trouve, Mouheb Omar et Abdelrahman Mohamed. C'était Asa Baka Ishkun. Allez, la suite, mais dans un tout autre registre. Monsieur Brian Eno, il nous propose Deep Blue Day. Bienvenue sur RTCI, bienvenue dans le Grand Réveil, 7h27 minutes.

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2: Bienvenue à toutes et à tous, c'est Focus enfant. Moaz Chelif, bonjour.
4: Bonjour Rafev, bonjour à tous les petits citoyens tunisiens.
2: Un plat préparé en famille, une fête, une chanson, une histoire racontée par les grands-parents, ces petits rituels construisent des souvenirs et peuvent aussi renforcer les liens. Pourquoi les traditions familiales sont-elles importantes pour les enfants, Moaz Chelif?
4: On l'a dit, à cause de ce sentiment d'appartenance. C'est extrêmement important quand on connaît ses racines, quand on connaît d'où on vient. On a beaucoup plus d'assurance pour pouvoir affronter le monde. Quand on grandit dans le doute, quand on grandit dans la consommation, quand on grandit dans « si tu restes sage, je t'achèterai, je te donnerai », on est en train d'induire une insatisfaction parce que l'envie d'avoir, l'envie de posséder est indéfinie. Jamais vous n'arriverez à satisfaire toutes les envies de consommation chez un enfant qui, comme je vous l'ai dit auparavant, s'intéresse souvent, mais se désintéresse très très vite aussi. Un objet réclamé pendant des mois et des mois, au bout d'un quart d'heure, il s'en désintéresse et il le balance et ça ne l'intéresse plus du tout. Donc, raffermir les liens de la famille est extrêmement important. Donc, il faut faire une distinction entre les sorties récréatives dont on parlait hier, où il s'agit d'aller découvrir le monde ou d'enrichir votre enfant, et d'entre maintenir les liens sociaux et les liens familiaux qui sont à la base du sentiment d'appartenance et d'identité pour votre enfant. Qu'il sache qu'il appartient à un clan, qu'il sache qu'il peut compter et que ce clan aussi peut compter sur lui. Cela donne un sentiment de sécurité beaucoup plus important que si la sécurisation venait simplement par papa et par maman. Mmh. D'autre part, la grande famille, c'est une grande soupape parce que les parents représentent le côté disciplinaire, le côté éducatif, le côté un petit peu rigide dans lequel on doit cadrer l'enfant pour lui apprendre toutes les règles de la vie sociale, de règles de la vie ensemble, notre héritage identitaire et culturel. Mais on le sait tous, les grands-parents, les tontons, les tatas bonbons, les tontons biscuits, ça c'est extrêmement important. Cela permet de s'échapper de ce carcan parental où c'est le dogme éducatif qui est là pour cadrer cet enfant et s'échapper de ça pour retrouver une relation affective dans laquelle il va laisser aller ses petits besoins qui sont aussi essentiels pour se construire d'un amour inconditionnel dans lequel on peut transgresser les petits interdits en étant sous l'ombrelle protectrice des grands-parents.
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Très belle chanson, un peu cinématographique, très envoûtante, signée Craig Armstrong, ça s'appelle This Love. Ça lui a ouvert la porte à les BO, c'est-à-dire les bandes originales de films, puisque ce monsieur compose pour le cinéma. Craig Armstrong, avec la voix dans ce morceau d'Elizabeth Fraser, qui est la chanteuse attitrée des Cocteau Twins. 7h50 sur RTCI, bienvenue, c'est le Grand Réveil. C'est jusqu'à 10h, c'est en direct. Dans quelques minutes, Denis Hachet, je vous propose le vrai du faux. Aujourd'hui, il est question de renflement. Et puis pour la deuxième heure, après les informations, nous parlons en sport en compagnie de notre ami Nodin Hafsi, qui va revenir sur la Ligue des Champions. Bienvenue donc sur RTCI, bienvenue dans Le Grand Réveil. La suite se fait en compagnie de Dead Can Dance. C'est tout frais, ça vient de sortir, c'est en mai 2026 que Dead Can Dance nous offrait ce titre, Mon Amour Sauvage.

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0: Bonjour. Les idées reçues sur la santé ont la vie dure et se transmettent aisément de génération en génération. Savez-vous déceler le vrai du faux? Il est une idée fort répandue comme quoi, si une personne ronfle, ce n'est pas grave, c'est simplement parce qu'elle dort profondément. Alors vrai ou faux? Eh bien la réponse n'est pas si simple. Un ronflement occasionnel après une grosse fatigue, un dîner copieux, est extrêmement fréquent et n'est pas forcément inquiétant. Mais un ronflement fort, régulier, surtout lorsqu'il s'accompagne de pauses respiratoires observées pendant le sommeil, de reprises respiratoires bruyantes, de somnolence dans la journée ou d'une fatigue persistante, peut être un signe d'apnée obstructive du sommeil. Et là, ça mérite d'en parler à un médecin. Il existe aujourd'hui des examens simples qui permettent de rechercher une éventuelle apnée du sommeil. Alors non, ronfler ne signifie pas forcément dormir comme un bébé. Et la prochaine fois que vous entendrez quelqu'un ronfler, ne pensez pas seulement au désagrément du bruit. Demandez-vous si cette personne respire correctement durant son sommeil. Parce que un ronflement n'est pas toujours un simple bruit pendant le sommeil. Parfois, c'est un signal que le corps envoie et qu'il vaut mieux ne pas ignorer. Bonne santé!
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1: Bonjour, le flash de l'actualité de 8h. Le secteur du transport des hydrocarbures est en grève aujourd'hui et demain. Le département du secteur privé de l'Union Générale Tunisienne du Travail a confirmé le maintien de la grève après une dernière tentative de conciliation qui a eu lieu hier au siège du ministère des Affaires Sociales. Les revendications portent sur le versement d'indemnités en retard et la régularisation des cotisations sociales auprès de la CNSS. La Chambre nationale de transport des matières dangereuses et la Fédération nationale du transport relevant de l'UTICA ont annoncé hier que les sociétés de distribution pétrolière, celles de transport de carburant et les stations-service seront mobilisées pour garantir l'approvisionnement du marché aujourd'hui et demain. Dans le secteur des banques, des institutions financières et des assurances, la grève générale de 2 jours initialement programmée à partir d'aujourd'hui a été suspendue. La Fédération générale du secteur l'a annoncé hier dans un communiqué suite à la satisfaction de plusieurs revendications par la direction générale. Selon le dernier bulletin de la Banque mondiale publié hier, la croissance économique en Tunisie devrait ralentir à 2,3% en 2026 et s'établir en moyenne à 2,1% sur la période 2027-2028. La Banque mondiale estime que le produit intérieur brut réel de la Tunisie a progressé de 2,7% en 2025 et de 2,4% en glissement annuel au premier semestre 2026. Toutefois, la croissance globale masque une forte divergence entre les secteurs. Dans le monde, l'Iran a

0: Entamé des pourparlers avec les États-Unis par l'intermédiaire d'un médiateur qatari à New York et a posé des conditions, notamment la fin de la guerre sur tous les fronts et l'arrêt de ce que Téhéran qualifie d'acte d'agression de la part des États-Unis, a déclaré le porte-parole du ministère iranien des Affaires étrangères, Ismail Barahi, à l'agence de presse officielle IRNA. Les cours du pétrole poursuivent leur baisse, les investisseurs anticipant une amélioration de l'offre dans le Golfe après la remise en service par l'Arabie Saoudite d'un oléoduc stratégique. Les contrats à terme sur le Brent ont reculé de 1,9 $ pour s'établir à 98,16 $ le baril ce matin, tandis que les contrats à terme sur le West Texas Intermediate ont reculé de 1,50 $ pour s'établir à 89,01 $ le baril. Prochain rendez-vous avec l'actualité à 9h, restez à l'écoute de RTCI.
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4: Chers auditeurs, votre enfant travaille pendant 2 heures. Il relit sa leçon encore une fois, puis une autre. Et lorsque vous lui demandez « Tu as appris ?», il répond « Oui ». Mais le lendemain, devant une question différente, il ne sait plus quoi répondre. Alors, où est le problème? Parce que relire n'est pas forcément apprendre. La mémoire fonctionne mieux lorsque nous faisons travailler activement ce que nous voulons retenir. Pour consolider un apprentissage, il faut régulièrement essayer de retrouver l'information, pas seulement la regarder. Alors, première chose, après avoir lu une leçon, fermez le cahier. Demandez à votre enfant « Qu'est-ce que tu peux m'expliquer sans regarder ?» S'il ne se souvient pas de tout, ce n'est pas un échec. C'est justement l'information dont il a besoin pour savoir ce qu'il doit revoir. Deuxièmement, espaçons les révisions. Une leçon revue plusieurs fois sur plusieurs jours est généralement plus intéressante qu'une longue séance la veille du contrôle. Troisièmement, faisons varier les façons d'apprendre. Lire, expliquer, écrire de mémoire, se poser des questions, faire un exercice, donner un exemple. Parce que comprendre une notion, ce n'est pas seulement pouvoir la reconnaître dans le cahier, c'est pouvoir la retrouver, l'expliquer et l'utiliser. Alors, chers parents, la prochaine fois que votre enfant vous dira « J'ai étudié pendant 3 heures », ne demandez pas seulement « Combien de pages as-tu lu ?» Demandez « Qu'est-ce que tu es maintenant capable d'expliquer ou de faire que tu ne savais pas faire avant ?» Cette question nous fait passer d'une logique de quantité à une logique d'apprentissage. Et voici un petit défi pour ce soir. Une leçon, 10 minutes de lecture, puis le cahier fermé. Et votre enfant vous explique avec ses propres mots ce qu'il vient d'apprendre. Vous verrez immédiatement ce qui est réellement acquis. Chers auditeurs, étudier, ce n'est pas passer du temps devant un cahier. C'est transformer ce temps en compréhension et en mémoire. Et demain, nous allons aller encore plus loin. Comment apprendre intelligemment plutôt que travailler davantage? Restez branchés sur RTCI, la plus belle des radios, et à demain dans une minute pour comprendre.
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0: Voilà, le style musical des Dire Straits se caractérise par une fusion élégante de roots rock, de blues, de pub rock et de country. C'était en 1980 que ce morceau vient égayer nos journées, comme on dit. C'était Brothers in Arms, signé Dire Straits. Il est 8h16 et il est temps de parler sport avec notre ami Nourdine Hafsi. Voici tout de suite Point Sport.
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0: Bonjour Nourdine, comment ça va?
2: Oui, très bien, Fawaz.
0: Alors, comme tous les mercredis, vous venez ici même au studio pour nous parler donc de la
2: sport,
0: semaine sportive.
2: Oui, de la semaine sportive, des grands événements.
0: Et des grands événements.
2: Oui.
0: Alors, 25e championnat africain de volleyball masculin atteint le dernier carré. Notre 6 national affronte ce soir dans un derby maghrébin le Maroc.
2: Oui, ce match débutera à 18h au Palais des Sports d'El Menza. Notre 6 national a éliminé en quart de finale le Rwanda sur le score de 3-7-0. De son côté, le Maroc a écarté le Nigeria sur le score de 3-7-2. Dans la deuxième demi-finale qui aura lieu à 21h, toujours au Palais des Sports d'El Menza, l'Algérie, qui a créé la surprise en éliminant l'Égypte, détentrice du titre, par 3-7-2, sera opposé au Cameroun, vainqueur du Ghana, par 3-7-2. La finale aura lieu le vendredi 25 septembre à 18h. A noter que le vainqueur de ce 25e championnat africain de volleyball représentera le continent aux Jeux Olympiques de 2028 à Los Angeles, tandis que les trois premiers au classement final iront au Mondial 2027 en Pologne.
0: Alors, on passe au handball. Nos jeunes joueurs échouent à mettre fin au signe indien en s'inclinant une nouvelle fois face à l'Égypte en finale du championnat d'Afrique cadet. Je ne connais pas l'expression signe indien.
2: Oui,
0: mettre fin au signe indien.
2: Oui, la Guinée, c'est-à-dire...
0: Voilà.
2: Donc, en 15 jours, on a perdu deux titres chez les jeunes. Mm-hmm. D'abord, c'était chez les juniors. C'était toujours face à ces fameux Égyptiens. Ils ne veulent pas nous laisser au moins pour une fois le titre. Et hier soir, c'était donc le 22e championnat africain cadet qui a pris fin à Abidjan. Nos Aiglons, malgré une grande prestation, se sont inclinés finalement face au Pharaon par 25-28. Il faut dire que les Pharaons sont une grande nation de handball dans toutes les catégories. C'est un deuxième titre donc chez les jeunes pour l'Égypte, après celui des juniors, remporté également face à la Tunisie il y a 15 jours par 31-29. On voit que le score est toujours serré, il n'y a pas une grande différence. Une consolation quand même pour nos jeunes, c'est la qualification pour le championnat du monde cadet et junior.
0: Alors, on passe au football maintenant. Une nouvelle étape commence pour les Aigles de Carthage, sous la conduite du sélectionneur Mounir Chaabani. Mouine Chaabani. Ils recevront demain l'Ouganda en match comptant pour les éliminatoires de la CAN 2027.
2: Oui, c'est le baptême du nouveau sélectionneur, donc nommé en juillet, un test de grande nature pour Mouine Chaabani, qui a fait ses preuves à l'Espérance et au Maroc, avec donc le club marocain remportant la Coupe de la CAF et le championnat. Donc maintenant, on va voir Mouine Chaabani à la tête d'une sélection, comment ça va se passer. L'objectif, c'est de se qualifier pour la phase finale de la CAN 2027 et faire oublier le désastre de la dernière Coupe du Monde. Donc pour la sélection tunisienne. La Tunisie, faisant partie du groupe H, recevra consécutivement l'Ouganda demain, puis le 28 septembre le Botswana. Deux matchs à réussir avant d'affronter le quatrième de la ronde de ce groupe, la Libye. Notre 11 national effectuera ce soir sa dernière séance d'entraînement. Pour ce premier match officiel, Mouine Chaabani a fait appel à 27 joueurs, parmi lesquels 7 qui n'ont pas participer au dernier mondial, à l'instar de Issa Aïdouni, Ferjani Sesse, c'est des joueurs d'expérience sur lesquels compte beaucoup Mouine Chaabani pour décrocher la première place du groupe H qualificative à la Coupe d'Afrique des Nations 2027. Le deuxième match de ce groupe entre la Libye et le Botswana aura lieu demain à 17h. A noter que Tunisie-Ouganda sera retransmis par Al-Watania 1 sur le réseau terrestre.
0: Alors, en football, toujours, notre sélection des moins de 20 ans entamera demain en Égypte les éliminatoires pour la qualification à la CAN 2027.
2: Ces éliminatoires donc, se dérouleront sous forme de tournoi pour la zone qu'on appelle de UNAF, celle qui regroupe les pays de l'Afrique du Nord, et se poursuivront jusqu'au 6 octobre avec la participation de 5 sélections, la Tunisie, l'Algérie, la Libye, le Maroc et l'Égypte. Les deux premiers au classement final se qualifieront pour la phase finale de la Coupe d'Afrique des Nations qui aura lieu au Ghana en 2027. Le programme de l'équipe de Tunisie des moins de 20 ans comporte les matchs suivants. Demain, Tunisie-Algérie. Le 27 septembre, Tunisie-Maroc. Le 30, Tunisie-Égypte. Et le 3 octobre, Tunisie-Libye. Les matchs de la Tunisie se dérouleront au stade Canal de Suez.
0: On passe à l'étranger. Il y a du football avec la Ligue européenne des nations qui débute cette semaine.
2: Oui, cette nouvelle édition de la Ligue des Nations remportée il y a 4 ans par l'Espagne. Pourquoi est-elle intéressante? Eh bien, parce qu'elle est marquée par l'arrivée de deux grands techniciens. D'abord, le français Zinedine Zidane, à la tête de l'équipe de France, et Jürgen Klopp, le fameux entraîneur allemand, à la tête de l'Allemagne. Ces deux entraîneurs ont fait de beaux les beaux jours de grands clubs européens, le Real Madrid et Liverpool, remportant de nombreux titres à l'échelle locale européenne. Maintenant, est-ce qu'ils vont connaître le même succès, donc la même réussite pour le premier à la tête de sélections importantes qui ont déjà remporté des titres comme la France et l'Allemagne? Réponse donc ce week-end avec le match, au début de réponse, avec le match Pays-Bas-Allemagne demain à 19h45 et Turquie-France le vendredi 25 septembre toujours à 19h45.
0: C'est fini?
2: Oui.
0: Merci beaucoup. C'est la fin de Point Sport. On vous retrouve samedi prochain, Nordine Hafsi, toujours en direct sur RTC.
2: Oui.
0: Merci beaucoup.
2: Merci.
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1: Et voilà, c'était Georges Brassens et ses passantes. Une chanson qui a cette élégance rare de transformer les rencontres fugaces en souvenirs impérissables. Ces femmes croisées au hasard d'une rue, d'un regard, d'une saison, celles qui passent dans nos vies sans vraiment y entrer, mais qui parfois y laissent une petite trace. Brassens, avec sa guitare et ses mots, nous rappelle simplement que certaines rencontres ne durent qu'un instant et que l'instant peut parfois suffire. Vous êtes bien sur RTCI et puis nous continuons notre matinée en musique. Voici Smaïlo. Qui laisse la place à Gérard Depardieu pour Nantes.
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Voilà, il en reste encore un peu dans cette douceur mélancolique avec J.J. Johansson, Far Away. Une voix presque en apesanteur, quelques notes suspendues et puis cette sensation étrange de regarder le monde à distance comme si tout devenait soudain plus calme. Far Away est un titre qui porte bien son nom. Sur RTCI, la musique continue et nous aussi, doucement, tranquillement, au fil de cette matinée, au fil du grand réveil de ce mercredi 23 septembre 2026. Bienvenue à tous ceux qui viennent de se joindre à nous. C'est pratiquement, on achemine vers la dernière heure de cette matinale, de ce grand réveil, les 8h56. On écoute encore un titre, et pas n'importe lequel, celui de Lou Reed, Walk on the White Side. Et puis tout de suite après, c'est les infos.

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1: Bonjour, le flash de l'actualité de 9h. Le secteur du transport des hydrocarbures est en grève aujourd'hui et demain. Le département du secteur privé de l'UGTT a confirmé le maintien de la grève après une dernière tentative de conciliation qui a eu lieu hier au siège du ministère des Affaires sociales. Les revendications portent sur le versement d'indemnités en retard et la régularisation des cotisations sociales auprès de la Caisse nationale de sécurité sociale. La Chambre nationale de transport des matières dangereuses et la Fédération nationale du transport relevant de l'UTICA annoncent que les sociétés de distribution pétrolière, celles de transport de carburant et les stations-service seront mobilisées pour garantir l'approvisionnement du marché aujourd'hui et demain. L'huile d'olive tunisienne poursuit son envolée au niveau des exportations. Selon le dernier bilan de l'Observatoire national de l'agriculture, la Tunisie a exporté plus de 381 000 tonnes sur les 10 premiers mois de la saison, générant près de 4,8 milliards de dinars, soit une hausse de plus de 50% en volume. Le gouvernement fixe à 19,8 millions de litres le stock régulateur de lait frais stérilisé pour l'année 2026. Selon un arrêté conjoint des ministères de l'Industrie, de l'Agriculture, des Finances et du Commerce, publié au Journal officiel, ce volume couvre la période de haute production s'étendant du 1er mars au 31 août. Le texte encadre également la prime de stockage accordée aux centrales laitières, qui s'appliquera du 1er mars jusqu'au 31 décembre 2026. La tomate se fait rare sur le marché, quasi introuvable en grande surface, elle s'arrache désormais jusqu'à 3 dinars le kilogramme. En cause, la météo qui fait dérailler la transition agricole. Entre l'arrêt de l'irrigation à Monastir et les récentes chutes de grêle à Sidi Bouzid et Kasserine, les récoltes de tomates sont dévastées. Les professionnels tirent la sonnette d'alarme et réclament de l'eau en urgence pour éviter une pénurie totale cet hiver. Dans le monde, la télévision d'État iranienne rapporte que le ministre des Affaires étrangères, Abbas Araghchi, a rencontré le représentant américain Steve Witkoff en marge de l'Assemblée générale de l'ONU à la demande des États-Unis, une information confirmée par le président américain. Les vols iraniens vers Bagdad et Mascate vont être annulés alors que doivent entrer en vigueur de nouvelles sanctions américaines à l'encontre des compagnies aériennes.

0: aériennes iraniennes ont rapporté des médias iraniens. Les autorités iraniennes négocient afin que les vols à destination de Bagdad puissent être redirigés vers l'aéroport de Najaf, dans le sud de l'Irak, a expliqué le porte-parole de l'aviation civile iranienne aux agences Tesnim et ISNA. Prochain rendez-vous avec l'actualité à 10h. 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
4: Bonjour à toutes et à tous. J'ai le plaisir de vous retrouver avec la complicité de Nawel Saidi pour la chronique Au jour le jour.
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4: Voici un mot qui est souvent revenu dans notre vocabulaire. C'est un terme qui désigne l'empressement lorsqu'il est proche de la bousculade. Il désigne donc une foule qui s'agglutine et qui essaie de passer, non pas dans un ordre prédéfini, mais dans un ordre un peu anarchique. Eh bien, pour désigner cette situation, on va dire « lafa ». Et le mot « lafa » revient très fréquemment dans les discussions. C'est un terme donc qui désigne une certaine forme de désordre, une certaine manière de se ruer vers un produit ou bien de se ruer vers un bus qui vient d'arriver à la station et des situations de ce type-là. Le terme de lafa qui est intéressant à retenir parce qu'il désigne un comportement que nous souhaiterions voir de moins en moins dans nos rues et dans nos commerces. À retenir en tout cas le terme de lafa qui signifie un empressement proche de la bousculade.
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4: Parlons tunisien et parlons de chance. Quelqu'un de chanceux, on dira de lui qu'il est mozhar, qu'il a de la chance, qu'il a du bol, qu'il a du pot. Il y a d'autres expressions, bien entendu, qui désignent cette chance. Nous avons choisi, entre autres expressions, celle de Hassan Oujerrey. Hassan Oujerrey, ça veut dire que son cheval arrive à l'heure, en quelque sorte, ou bien son cheval a une bonne cadence, son cheval galope lorsqu'il le faut. Et c'est le sens précis de cette expression. Et donc, quelqu'un qui a un cheval aussi performant, c'est quelqu'un qui a de la chance car il va arriver à la bonne destination lorsqu'il le faut. Hassan Oujerrey, Mozhar, voici donc deux termes qui désignent quelqu'un qui est chanceux, dont on dira également Andou l'Qboul, c'est-à-dire qu'il a une capacité à obtenir les choses. Voilà donc comment nous disons chanceux. Mozhar, donc, et puis bien entendu, il existe d'autres déclinaisons sur lesquelles nous reviendrons dans d'autres chroniques. À bientôt sur RTCI, en vous invitant à cueillir le jour nouveau qui se présente.
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Mirwais Ahmed Zaï et Madonna pour Paradise But Not For Me, une rencontre singulière avec Madonna qui est née à la fin des années 90 et qui se retrouve ou qui retrouve sa place sur l'album de celle-ci Music en l'an 2000. Donc c'était ce duo magnifique. Alors on va enchaîner tout de suite avec C3 Corporation et ça s'appelle Une Simple Histoire.

Donc, Thiefy Corporation, une simple histoire qui peut être aussi en musique. Les histoires les plus simples sont parfois celles qui nous emmènent plus loin. C'est le grand réveil sur RTCI, c'est jusqu'à 10h.

Sergio Reggiani qui nous chante son classique L'Italien. C'est notre dernier titre pour aujourd'hui. Merci de votre fidélité. Le Grand Réveil s'est terminé pour aujourd'hui. Un grand merci à Tardesi pour sa précieuse collaboration technique. Rim Trabelsi était à la réalisation web. Dans quelques instants, Nourdine Hafsi vous propose le flash de 10h. Et puis tout de suite après, c'est le club de 10h en compagnie de Mehdi Hawass. Moi, j'ai le plaisir de vous retrouver demain matin, même heure et même studio. Au revoir à tous, à demain.

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1: Bonjour, le flash de l'actualité de 10h. Grève du secteur du transport des hydrocarbures. Le président et directeur général de la Société nationale de distribution de pétrole, Agil, Khaled Baltin, a confirmé aujourd'hui la disponibilité de carburant dans les stations-service de l'entreprise. Dans une déclaration à la radio nationale, le responsable de la société Agil a souligné que les opérations d'approvisionnement se poursuivent normalement. Il convient de noter que la Fédération du pétrole et des produits chimiques a annoncé une grève de 2 jours, aujourd'hui et demain, dans le secteur du transport de carburant pour revendiquer un certain nombre de droits professionnels. En marge de l'Assemblée générale de l'ONU, le chef de la diplomatie tunisienne Mohamed Ali Nafti et son homologue belge Maxime Prévost ont convenu de réactiver le programme de stage en entreprise belge pour favoriser l'insertion professionnelle des jeunes. Cette rencontre marque également le 70e anniversaire des relations diplomatiques entre les deux pays, axées sur le développement durable et la gestion concernée des flux migratoires. Saison du pèlerinage pour l'année 2027, le nombre de pèlerins tunisiens s'élèvera à 9 982 personnes, auxquelles s'ajoutent 1 000 pèlerins pris en charge depuis l'étranger. Intervenant ce mercredi sur les ondes de la radio nationale, Bouchra Sbaï, directrice de l'organisation du Hajj et de la Omra au ministère des Affaires religieuses, a précisé que le premier vol vers le lieu saint est prévu en principe pour le 26 avril 2027. La Banque mondiale sonne l'alerte sur les conséquences économiques du déficit hydrique en Tunisie. Dans son dernier bulletin, l'instance estime que la pénurie d'eau pourrait entraîner une contraction du PIB de 3,4% en 2030, puis de 6,4% à l'horizon 2050, si aucune mesure suffisante n'est prise pour répondre au déficit hydrique. La Banque mondiale estime également que le secteur agricole de la Tunisie pourrait perdre près de 30% de sa valeur ajoutée dans ce scénario. L'automne astronomique en Tunisie a débuté aujourd'hui, selon une annonce faite par le comité de recherche et de calcul astronomique de l'Association tunisienne d'astronomie. Il se caractérise par une durée quasi égale du jour et de la nuit à travers le monde, puis les nuits deviennent plus longues que les journées. La saison apporte une baisse graduelle des températures

0: et le retour progressif des précipitations. Le spectre de la reprise des hostilités au Moyen-Orient s'éloigne momentanément. Donald Trump a annoncé que des discussions avaient eu lieu hier entre des responsables iraniens et américains en marge de l'Assemblée générale de l'ONU à New York. C'est une rencontre qui a duré 3 heures, a dit le président américain, en parlant d'une très bonne réunion et en assurant qu'une autre discussion était prévue dans un futur très proche. Prochain rendez-vous avec l'actualité à 11h, restez à l'écoute de RTCI.
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10h05 dans le club de 10h. Bonjour à toutes et à tous. J'espère que vous avez passé une excellente soirée hier, bien sûr, en compagnie des programmes de RTCI. Et aujourd'hui, bah écoutez, hein, on est mercredi 23 septembre. Le mois de septembre est en train de partir doucement, doucement pour laisser la place au mois d'octobre, dans moins d'une semaine en tout cas. Aujourd'hui, c'est le club de 10h jusqu'à 12h. On est avec vous et dans le club ce matin. On va bien sûr commencer avec l'essentiel de l'actualité, hein, les informations à retenir. À 10h30, notre rendez-vous économique avec Mandrazid pour la Minute Éco. À 11h05, vous allez retrouver donc Sahel Aboujalben pour Une Vie, Une Histoire. Et à partir de 11h15, notez bien cette heure, je recevrai en studio Hatem Dlissi, cofondateur de Museum Lab et chercheur en patrimoine, pour parler de la route de la Medjerda, un projet porté par l'association Museum Lab depuis 2020 autour de l'histoire du patrimoine et des richesses de cette région. Mehdi Hawaz devant le micro de RTCI pour vous accompagner. Le grand Tarek Drissi aussi à la réalisation technique. Rim Trabelsi à la réalisation digitale. Voilà donc pour le programme de ce club de 10h. Restez avec nous, hein, bien sûr. On est ensemble jusqu'à midi sur la plus belle des radios. De la musique, vous en voulez? Eh ben, on en a mis. Il y aura du Taylor Swift, du Lady Gaga. On aura aussi... le félin de Schrödinger, on aura aussi Larousseau. Et on va commencer tout de suite avec Céline Dion, Pour que tu m'aimes encore.

0: Eh oui, c'était donc la recette. Bien sûr, il est 10h26.
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0: Eh oui, restez avec nous, on est ensemble jusqu'à 12h, hein, bien sûr, comme vous l'avez entendu dans le club de 10h, dans moins de 5 minutes, un rendez-vous avec Mandelzid. Pourquoi ? Eh bien, pour la Minute Éco. En attendant, on écoute Lady Gaga et Bruno Mars.

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0: banque, comment informer la clientèle? Savez-vous quelles sont les informations que doit vous fournir votre banquier sur ses produits et services? Si vous répondez par la négative, nous allons vous éclairer sur plusieurs numéros de la Minute Éco, mais commençons tout d'abord par citer les principales procédures d'information de la clientèle. Il s'agit notamment de remettre un accusé de réception pour toutes les demandes d'information ou de conseils reçus et en assurer la réponse par écrit, adresser au client par tout moyen laissant trace écrite un relevé mensuel pour les comptes de dépôt et les comptes courants, fournir à tout bénéficiaire d'un financement un tableau d'amortissement, informer les clients en cas d'adoption d'un taux d'intérêt variable, des impacts sur les mensualités dues en principal et en intérêt, suite à une variation du taux d'intérêt sur le marché monétaire de son point de base, c'est-à-dire 1% ou plus. Ces impacts doivent figurer au niveau du tableau d'amortissement. Fournir aux titulaires des comptes professionnels les échelles d'intérêt calculées trimestriellement en indiquant tous les éléments pris en compte pour le calcul de ces intérêts. Et enfin, informer les clients en cas de souscription d'une offre publique, ce qu'on appelle PAC, des différents services qui la composent.
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1: Bonjour à tous. La grève de 2 jours dans le secteur du transport des hydrocarbures est maintenue. Elle a débuté hier soir à minuit et se poursuivra jusqu'à jeudi à 23h59. En réaction à ce mouvement, la Chambre nationale du transport des matières dangereuses et la Fédération nationale du transport relevant de l'UTICA avaient annoncé avant-hier la mobilisation des sociétés de distribution pétrolière, des entreprises de transport de carburant et des stations-service afin de garantir l'approvisionnement du marché durant les 23 et 24 septembre. Et dans le Grand Tunis, plusieurs stations-service se retrouvent déjà à sec, en particulier pour l'essence. La situation reste variable selon les quartiers. Si certains établissements disposent encore de réserves ou attendent des livraisons, la pression s'intensifie sur les pompes ouvertes. Face au risque d'engorgement, au fil de la journée, les automobilistes sont appelés à la prudence et à anticiper leur retard. L'actualité parlementaire à l'Assemblée des représentants du peuple, la Commission des finances et du budget annonce la tenue prochaine d'une séance d'audition avec la ministre des Finances. Cette réunion portera sur l'état d'exécution du budget de 2026 et l'élaboration du projet de loi de finances pour 2027. La Commission rappelle la nécessité de respecter les délais légaux de transmission des documents budgétaires afin de garantir le contrôle parlementaire. C'est la crise sur le marché de la tomate, quasi introuvable en grande surface. Elle s'arrache désormais jusqu'à 3,5 dinars le kilo. En cause, la météo qui fait dérailler la transition agricole entre l'arrêt de l'irrigation à Monastir et les récentes chutes de grêle à Sidi Bouzid et à Kasserine. Les récoltes de tomates sont dévastées et la qualité s'effondre sur les étals. Les professionnels tirent la sonnette d'alarme et réclament de l'eau en urgence pour éviter une pénurie totale cet hiver. Coup d'envoi demain jeudi des examens médicaux pour les candidats au Hajj. Les consultations se dérouleront jusqu'au 31 octobre, soutenues par un découpage en 5 grands centres régionaux. Les candidats doivent déclarer l'ensemble de leurs pathologies et traitements. Tout retardataire après la date limite sera automatiquement remplacé par un candidat sur liste d'attente. Pour la saison 2027, le quota officiel s'établit à près de 10 000 pèlerins tunisiens, auxquelles s'ajoutent 1000 places dédiées aux ressortissants vivant à l'étranger. D'ailleurs, le coût du séjour, lui, reste à fixer. L'Institut national de la météorologie annonce pour ce mercredi un temps partiellement nuageux avec quelques pluies éparses attendues sur les côtes, le Caban et le Sud, accompagnés d'un vent modéré et de températures stables. Un répit local, alors qu'à l'échelle globale, le climat s'emballe. L'Organisation météorologique mondiale prévient qu'El Niño s'intensifie rapidement et pourrait battre d'ici la fin de l'année des records historiques de chaleur jusqu'en 2027. L'OMM appelle les villes à se préparer sans attendre pour protéger les plus vulnérables. Et en marge de l'Assemblée générale de l'ONU, le chef de la diplomatie tunisienne, Mohamed Ali Nafti, et son homologue belge ont convenu de réactiver le programme de stage en entreprise belge pour favoriser l'insertion professionnelle des jeunes. Cette rencontre marque également le 70e anniversaire des relations diplomatiques entre les deux pays axées sur le développement durable et la gestion concertée des flux migratoires. Et puis à la une de l'actualité internationale aujourd'hui, l'ouverture sous haute tension du débat général de l'ONU à New York devant les dirigeants mondiaux réunis pour la 81e Assemblée générale. La crise au Moyen-Orient domine les échanges. Lors d'un discours très offensif, le président américain Donald Trump a dit hésiter entre un nouvel accord ou des frappes directes contre l'Iran, alors même que le président iranien est attendu aujourd'hui à la tribune des Nations Unies. Et puis, au moins 154 personnes sont mortes ces derniers jours au Yémen, dans les combats entre les Houthis et les forces loyalistes soutenues par l'Arabie Saoudite. Les violences poussent de plus en plus d'habitants à fuir dans le pays et à l'étranger. Plus de 130 000 personnes ont déjà été déplacées depuis le début du mois, mais ce chiffre pourrait atteindre 230 000 selon le Haut Commissariat de l'ONU pour les réfugiés. Voilà, fin du flash. Prochain rendez-vous avec l'actualité dans 1 heure.

0: Bonjour les amis et bienvenue sur Radio Tunisien International dans votre chronique Une vie, une histoire. Et bien aujourd'hui, je vais vous parler de l'homme qui a sauvé le monde d'une guerre nucléaire. Justement, existe-t-il un homme qui a sauvé la planète entière de l'apocalypse nucléaire? Oui, il s'appelait Vassili Arkhipov et son histoire s'est jouée dans les profondeurs de l'océan. Eh bien, allons-y, nous sommes le 27 octobre 1962, au plus fort de la crise des missiles de Cuba. Un sous-marin soviétique est tiré au fond de la mer par la marine américaine. Coupé du monde depuis des jours, les marins russes n'ont plus aucun contact avec Moscou. La chaleur étouffe l'équipage, les batteries sont presque à plat et les explosions retentissent tout autour d'eux. Persuadé que la Troisième Guerre mondiale a déjà commencé à la surface, le commandant du sous-marin ordonne de lancer une torpille nucléaire. Pour valider l'attaque, il faut l'accord unanime des trois officiers à bord, deux disent oui. Le troisième, c'est Vassili Arkhipov, seul contre tous dans la pièce. Il garde son calme, refuse de céder à la panique et dit simplement non. Il convainc le commandant de refaire surface pour demander des ordres. La guerre atomique venait d'être évitée grâce au sang-froid d'un seul homme. Voilà, c'est tout pour aujourd'hui. Mon rendez-vous se renouvelle avec vous. Eh bien, demain matin, et nous partirons dans les coulisses de la conquête spatiale avec une mathématicienne de génie d'Apollo. À demain, bye bye!
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0: Sharona, The Snack, The Clack plutôt que t'as. On va réécouter ça tout à l'heure. Restez avec nous, vous écoutez le Club de Deezer.
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0: Eh oui, dans le club de 10h, on va prendre la route, mais pas n'importe quelle route. Une route qui longe la Medjarda, qui traverse une partie du Nord-Ouest et qui nous fait découvrir des villes, des paysages, des sites archéologiques, des savoir-faire, de la gastronomie, mais aussi tout un patrimoine parfois méconnu. Cette route, c'est via Bagrada, la route de la Medjarda, un projet porté par l'association Museum Lab depuis 2020, qui cherche à construire une véritable destination culturelle autour de ce territoire. Et justement, pour nous en parler, je reçois par téléphone aujourd'hui Hatem Drissi, cofondateur de Museum Lab et chercheur en patrimoine. Bonjour Hatem, bienvenue dans le club de Deezer.
2: Bonjour, merci, comment allez-vous ?
0: Très bien, merci beaucoup. On va essayer de comprendre avec vous ce que raconte cette route de la Medjarda, ce qu'elle veut changer dans notre manière de regarder le nord-ouest tunisien et surtout comment le patrimoine peut devenir un véritable moteur de culture, de tourisme et de développement local. Pour commencer, expliquons simplement le concept. Qu'est-ce que Via Bagrada, la route de la Medjarda ?
2: Merci. Via Bagrada, donc c'est le nom latin de la vallée de Medjarda, tel qu'il est cité par les auteurs romains. C'est l'itinéraire en fait touristique et culturel du nord-ouest tunisien qu'on a créé ou co-créé plutôt avec des associations locales et avec des acteurs de la région dans le cadre de projets qu'on est en train de mener depuis 2020.
0: Alors, pourquoi avoir choisi la Medjarda comme fil conducteur de ce projet ? Parce que le dossier parle de l'eau et de la Medjarda comme d'un élément fédérateur qui permet de relier patrimoine, culture, environnement et tourisme.
2: Oui, tout à fait. En fait, tout simplement, c'est aussi géographique parce que c'est une vallée qui traverse tout le nord-ouest de la Tunisie. Donc, en quelque sorte, c'est le storytelling de la destination. Et du coup, il y a pas mal de régions qui se sont constituées, de cités qui se sont constituées autour de Medjarda. Et c'est une vallée qui traverse la Tunisie, mais qui part de Sougaras, de l'Algérie. Donc, 80% de cette vallée, elle se trouve en Tunisie, particulièrement en nord-est, et qui se plonge dans la Méditerranée pour finir à Utique. Donc, on avait... C'est plus ou moins créatif. Donc, on a imaginé un itinéraire touristique, mais on a plutôt revisité parce que c'est un itinéraire qui existe depuis le 19e siècle. Il y a pas mal d'explorateurs venus d'Europe qui ont exploré cette région. Et force est de constater que c'est un itinéraire qui a existé depuis longtemps et qui est maintenant revisité avec, dans le cadre d'ateliers co-créés avec des jeunes et des communautés locales.
0: Alors le projet, rappelons-le, il existe depuis 2020. Qu'est-ce qui a changé depuis son lancement et qu'avez-vous appris de la première édition de 2024 ?
2: En fait, tout simplement, il a pris un virage parce que nous, on avait expérimenté un projet de réhabilitation de la Médina du Kef entre 2020 et 2023. C'est un projet qui a été porté par l'association et qui a contenu de l'incubation de jeunes, donc des jeunes qui s'intéressent au patrimoine. Nous, en fait, notre force se constitue essentiellement dans l'accompagnement et de la formation. C'est notre domaine d'expertise parce que, voilà, on sait très bien que les ressortissants du secteur patrimoine, ils sont les plus touchés par le chômage. Donc, on essaie de réinventer de nouveaux métiers du patrimoine. Et c'est l'essence même du projet. Donc, on n'intervient pas principalement pour refaire les infrastructures touristiques ou culturelles, mais on est là pour former surtout des passeurs d'histoire, des médiateurs culturels, mais aussi travailler sur la destination culturelle en soi. Voilà. Donc, il y a un axe patrimoine qui prime avant tout.
0: Alors quand on pense bien sûr au nord-ouest tunisien, on pense évidemment à un patrimoine extrêmement riche. Pourtant, vous dites que ce potentiel reste encore largement sous-exploité. Pourquoi ?
2: Tout à fait, tout à fait. En fait, voilà, on le sait tous, la destination, en fait, je ne pense pas que la destination nord-ouest a un terme qui a été usé auparavant. On connaît très bien que les gens ils partent au nord-ouest soit pour aller au site archéologique de Dougas, oui. Au pire, site archéologique de Belarija, et puis il y a aussi Indram ou Tabarka qui est beaucoup plus lié à la capacité d'hébergement. Donc on ne parle pas d'itinéraire, alors que maintenant on essaie de fédérer toutes les stations autres que ces sites stars pour qu'elles soient liées à cet itinéraire. Donc quand on part à Jandouba, personne ne connaît Chimtou, par exemple. Quand on part au Kef, rarement les gens vont à Mdaina ou à la table de Jugurtha. Pareil, à Tastour, les gens ils connaissent particulièrement le souk ou la vente de produits de terroir, notamment le fromage, donc oui, ils connaissent pas l'auteur. Donc c'est, l'offre, elle existe, mais elle est très, très éparpillée, et puis elle est sous-exploitée. Il y a pas mal de sites très, très connus qui sont sous-exploités.
0: Oui. Alors, vous insistez beaucoup sur le mot « réseau ». Pourquoi était-il aujourd'hui aussi important de mettre autour de la même table associations, collectivités, professionnels du tourisme, artisans, institutions et porteurs de projets ?
2: C'est l'essence même du travail. C'est pour ça que nous, on a envie, en fait, comme objectif, on a envie de faire comme objectif principal un cluster. Un cluster qui réunit tous les acteurs, parce que on peut pas travailler sur une seule ville comme destination. Parce que, du coup, pour passer pour un touriste ou pour un Tunisien local qui veut passer une semaine dans le nord-ouest tunisien, c'est impossible qu'il la passe seulement au Kef ou seulement à Tabarka ou seulement à Tastour. Donc un itinéraire touristique qui va réunir toutes les villes riveraines de Majabda pour que ça puisse donner un sens à un vrai itinéraire touristique nord-ouest.
0: Alors on rappelle aussi que le 24 septembre, bientôt, ça aura lieu une rencontre ça sera territorial avec les acteurs culturels et touristiques du nord-ouest. Qu'attendez-vous concrètement de cette rencontre ?
2: En fait, nous, au départ, on a fait élaborer un diagnostic, un constat en tous les cas, parce que ce que je viens de dire comme constat, il n'émane pas de l'association, mais plutôt d'un constat qui a été fait avec ces acteurs locaux, et tout le monde pose les mêmes problèmes sur la table, à savoir les problèmes de transport, les problèmes de logistique. Il y a pas mal de sites qui ne sont pas reliés ensemble, parce que tout le monde sait que c'est impossible d'aller entre Tibar et Tobolsouk ou Tibar et Tastour. Il faut vraiment aller vers Tunis, par la suite revenir vers Tastour. Donc il y a pas mal de problèmes liés à la mobilité de ces artisans, à la mobilité des acteurs. Et puis, on se connaît pas en fait. Les acteurs du Nord-Ouest ne se connaissent pas. Chacun il travaille dans son côté. Donc aujourd'hui, demain plutôt, on va, en fait, on a un appui de l'Université libre de Bruxelles. C'est une approche scientifique qui va se mettre sur la table demain pour réfléchir sur le réseautage et les besoins de chaque acteur.
0: Alors, une trentaine de candidatures ont été enregistrées dans le cadre de l'appel à manifestation d'intérêt. Est-ce que cela montre qu'il existe déjà une vraie dynamique locale ?
2: C'est plutôt 60 en fait. On a reçu 60 candidatures.
0: Le double alors ?
2: Tout à fait. On a reçu 60 demandes d'adhésion à la route de Majerda. Donc demain, il y a une partie qui va un focus group qui va se constituer pour travailler ensemble sur des approches de méthodes participatives dans le but de lancer le cluster économique Via Bagrada.
0: Alors justement, il y a la deuxième édition de Via Bagrada du 2 au 4 octobre à Tastour, Tbursuk et Slougaïa. Pourquoi avoir choisi ces trois territoires ?
2: En fait, on connaît très bien que la Majerda, il y a la haute vallée et la basse vallée. Donc, on a essayé de trouver un endroit central pour tout le monde, pour qu'il y ait plus d'accessibilité. Comme ça, chacun, il va prendre juste une heure de route pour venir à Tastour, que ce soit quelqu'un qui vient de Indram ou quelqu'un qui vient de Tunis. Donc, c'est vraiment au centre. Et c'est focalisé autour de Tastour parce que c'est une ville qui a aussi son potentiel, mais qui va regrouper tous les acteurs de Nord-Ouest et qui vont être présents le 2 pour présenter dans le cadre de panel qui aura lieu à l'hôtel Ibn Zaydoun. Il y aura des présentations de projets, il y aura surtout des panels liés aux produits de terroir, aux expériences de visite et la question centrale de l'eau et comment on peut approcher cette approche territoriale sans prendre en considération les limites administratives de chaque gouvernorat.
0: Alors, si je suis un Tunisien ou autre, ou un étranger qui ne connaît pas vraiment cette région, qu'est-ce que vous voulez lui faire découvrir pendant ces trois jours ?
2: Alors, on va essayer de faire une offre vraiment diverse, variée et diverse. Mais il y aura aussi, il y aura une activité culturelle parce que avec le Goethe-Institut et la médiathèque de l'Institut français, on a un cycle de cinéma sur l'écologie. Il y aura aussi un ciné-concert qui va se dérouler à la Maison de Culture de Testo. Il y aura une performance circassienne au centre-ville de Testo. Donc ça, c'est pour l'activité culturelle. Pour les activités touristiques, pareil. Donc il y a l'indoor, c'est-à-dire les circuits dans la médina de Testo. Il y a une visite dans le site archéologique de Douga. Et puis il y a pas mal d'activités outdoor liées au barrage aussi Sidi Selm à Testo. Il y a les circuits thématiques. Ça c'est nouveau. C'est un peu notre touche créative. Donc il y a un circuit de l'huile d'olive. C'est un atelier de dégustation d'huile d'olive avec une visite de quelques stations de huilerie de plusieurs époques de la région, plus aussi une visite d'arbres millénaires qui se trouvent dans la région.
0: Magnifique. À Tebursuk, on retrouve la médina, les huileries traditionnelles et surtout le site archéologique de Doga. Comment fait-on pour faire dialoguer patrimoine antique et vie locale actuelle?
2: Bah ça, c'est ce qu'on appelle en fait un parcours de tourisme culturel. Donc il faut vraiment montrer que c'est une ville qui est capable de répondre à tous les besoins, à tout public aussi, parce que l'idée de faire des activités diverses, c'est d'essayer d'approcher une diversité de publics tunisiens et de répondre à leurs besoins.
0: Alors, il y a aussi, vous proposez également de l'oléotourisme, hein, de découvrir les oliviers centenaires et les huileries. Est-ce que le tourisme de demain passe aussi par ce type d'expérience très locale?
2: Oui, tout à fait, tout à fait. Après, c'est très localisé, mais surtout c'est saisonnier. Donc, c'est des circuits qui ne se proposent pas tout au long de l'année, bien sûr. Donc, c'est sur saison. Sachant qu'il y a aussi le festival des grenades de Testo qui aura lieu juste après deux semaines. Il y a le festival du kaki à Nevza. Il y a le festival de l'huile d'olive à Tebursuk. Il y a le festival de la cerise à Kassra. Donc il y a pas mal de circuits liés aux produits de terroir qui sont programmés tout au long de l'année. Et tous ces circuits, ils vont être présentés dans une plateforme qui s'appelle aussi Via Bagrada, où on peut répondre à tout besoin d'un touriste qui souhaite explorer la région pendant toute l'année.
0: Oui, sans oublier aussi à Slougaï, hein, vous proposez un atelier de poterie chez l'habitant. C'est important en tout cas d'être avec les locaux et de faire ce parcours de tourisme culturel. En tout cas, il y a aussi la gastronomie, les produits du terroir, les tables d'hôtes, les ateliers. Est-ce que l'idée est finalement de faire découvrir un territoire à travers tous les sens?
2: Oui, bien sûr, bien sûr. Surtout l'approche culinaire, parce que les Tunisiens, ils ont vraiment envie de se rapprocher vers leur tradition ancienne et de manger vraiment local. Et du coup, voilà, je pense que la région de Testo, elle est très connue pour les savoir-faire liés à la gastronomie locale, notamment le couscous et d'autres variétés de pâtisserie tunisienne. Donc, tout est centralisé sur le culinaire parce que c'est notre ADN en plus. Et puis, dans sa globalité, on n'est pas vraiment dans le tourisme. Notre ADN, c'est vraiment beaucoup plus l'humain et de travailler avec et de se rapprocher des locaux et des communautés locales.
0: On rappelle aussi que Via Bagrada ne se limite pas au patrimoine. Hein. Il y a aussi de l'art, de la photographie, du cirque, du cinéma, de la musique. Pourquoi cette volonté de mélanger patrimoine et création contemporaine?
2: Bah, c'est notre ADN aussi, parce que Museum Lab, on est aussi un peu proche des approches contemporaines. Donc, c'est vrai qu'on fait intervenir principalement le patrimoine pour valoriser le patrimoine en soi, mais parfois, il y a des jeunes qui s'attendent à autre chose. Donc, justement, pour pouvoir toucher le maximum de public, surtout par rapport aux jeunes, il faut qu'il y ait des approches contemporaines. Et puis, c'est dans une approche de sensibilisation aussi, parce que même ces installations de photographie et de podcast qu'on va les faire, ils seront et on va les installer dans des monuments historiques. Donc ça permet de sensibiliser aussi par rapport à ces monuments.
0: Alors on rappelle aussi que l'environnement occupe également une place importante, hein, notamment avec la question de la qualité de l'eau et des ressources hydriques de la Medjarda. Est-ce qu'on peut réellement parler de patrimoine sans parler de la préservation de l'environnement?
2: Non, pas du tout, pas du tout. Justement, dans ce volet, on travaille en partenariat avec le ministère de l'Agriculture, parce que La question de l'eau, elle revient principalement au ministère de l'Agriculture et des Ressources, certainement. Et du coup, on fait intervenir le ministère de la Culture avec nous pour justement pouvoir pouvoir faire un plaidoyer auprès des institutions, mais aussi de sensibiliser le citoyen, parce que la question des déchets, elle est beaucoup plus, on ne vous le cache pas, liée au problème de déchets qu'on retrouve sur la Majada.
0: Alors, vous souhaitez à terme construire une véritable destination culturelle intégrée autour de la Majada. Concrètement, à quoi ressemblerait cette destination dans quelques années si le projet atteint ses objectifs?
2: En fait, on parle souvent de tourisme alternatif, de tourisme durable. Nous, on préfère utiliser un autre mot, c'est le tourisme de demain, c'est le tourisme créatif sur lequel on va tabler. Le projet, je pense qu'il va s'étaler encore sur quelques années parce qu'il y a pas mal de choses à faire. Et du coup, voilà, l'idée, c'est de vraiment perdurer le volet économique surtout, parce que c'est pour ça, par exemple, dans notre plateforme, on est en train de monétiser quelques ventes de produits terroirs en ligne, et ça permet surtout à ces locaux de persévérer et de rester dans le temps pour pouvoir travailler sur cette destination.
0: Justement, c'était ma prochaine question, hein, la question très importante. Comment faire en sorte que les populations locales soient les premières bénéficiaires de cette valorisation culturelle et touristique?
2: Comme j'ai expliqué tout à l'heure, ils ont été impliqués en amont. Donc nous, on avait fait un projet de diagnostic, on avait étudié vraiment les besoins de ces communautés. Il y a des choses sur lesquelles on a un pouvoir d'action. Donc on est là en tant que société civile. On est en train de lutter, on est en train de réseauter et de faire ce qu'il faut. Après, il y a d'autres questions sur lesquelles on n'a pas un pouvoir d'action. La question de l'infrastructure, comme j'ai expliqué tout à l'heure, c'est un problème qui revient vraiment à l'État. Donc si ces gens-là, ou si les touristes, ou si le contact entre les potentiels clients et ces locaux, il est plus ou moins difficile avec ces problèmes d'accès. On sait très bien qu'il y a des problèmes d'accès par rapport à Djebba, il y a des problèmes d'accès par rapport à Tiba, il y a des zones lointaines aussi comme Sajnen. Donc il faut que l'État aussi améliore un peu ses infrastructures pour qu'il y ait plus de communication entre les gens. Je parle notamment de la route nationale parce qu'on est beaucoup plus sur du slow tourism. Donc toutes les routes, elles sont liées aux routes nationales. On a peu de circuits qui sont sur les autoroutes. Et ce serait bien que ces routes soient améliorées pour qu'il y ait un déplacement
0: plus agréable.
2: Voilà.
0: Alors, Museum Lab travaille avec de nombreuses institutions et associations locales. Est-ce que cette collaboration entre secteurs associatifs, institutions publiques et professionnelles est justement l'une des clés de la réussite du projet?
2: Bien sûr, bien sûr. En fait, via Bagrada, ou plutôt ce cluster économique via Bagrada, ce n'est pas la première tentative, en fait. Lors du diagnostic qu'on a fait auprès de ces acteurs, on avait réalisé que l'idée de se rapprocher, de se mettre en réseau, elle est ancienne. Après, il n'y a pas eu l'occasion jusqu'à aujourd'hui. On l'a vu se faire dans d'autres destinations comme Zahar ou Djerba, où ils ont constitué ce qu'on appelle des DMO. C'est une sorte de cluster aussi pour manager toute la destination. Donc ce besoin, il est déjà existant au Nord-Ouest. Maintenant, je pense que c'est l'occasion ou jamais pour le réaliser.
0: Hatem, on rappelle que vous êtes chercheur en patrimoine. Est-ce qu'il y a dans cette région un endroit ou un patrimoine que vous avez personnellement envie de faire découvrir aux Tunisiens parce que vous avez le sentiment qu'il est encore trop méconnu?
2: Oui, bien sûr. Moi, mon coup de cœur personnel, ça reste le site archéologique de Chemtou pour plusieurs raisons. D'abord, parce que c'est dans le Nord-Ouest, en tous les cas, à partir du Kef et Chemtou, c'est les régions qui ont été le plus imprégnées par la culture numide, parce que la culture numide, on ne la retrouve pas dans d'autres régions. Donc, elle est particulièrement existante à Douga. On connaît très bien le fameux monument mausolée de Douga, mais aussi à Chemtou. C'est un site très particulier. Il y a pas mal de choses inédites. C'est vraiment à couper le souffle comme endroit. Donc, j'invite toutes personnes à aller le visiter.
0: Alors pour terminer, si vous deviez donner une seule bonne raison aux auditeurs de prendre leur voiture les 2, 3 et 4 octobre et de partir découvrir via Bagrada, ça serait laquelle?
2: Ça serait certainement les ateliers qui vont se dérouler au Café Andalou et puis la troisième édition du marché de terroir qu'on organise. Donc on avait déjà fait deux éditions dans le cadre de notre premier projet au Kef qui s'appelait Kif el Kef. Et maintenant, dans le Café Andalou de Testour, il y aura pratiquement pas mal d'acteurs dans le produit de terroir qui vont s'organiser autour de ce marché de produits de terroir nord-ouest.
0: Hatem Idrissi, merci beaucoup d'avoir été avec nous ce matin et de nous avoir fait découvrir cette autre manière de regarder notre nord-ouest et la vallée de Medjerda. Via Bagrada, c'est finalement une invitation à prendre le temps de découvrir ou de redécouvrir un territoire, son patrimoine, ses paysages, ses savoir-faire, sa gastronomie, mais aussi les femmes et les hommes qui le font vivre. Rendez-vous donc du 2 au 4 octobre à Testourt, Burzurk et Slugaya pour cette deuxième édition de Via Bagrada, la route de la Medjerda. Merci Hatem, très bonne continuation à toute l'équipe de Museum Lab.
2: Merci à vous.
0: Merci.
2: Merci, au revoir.

0: Eh oui, il est 11h52 hein, sur les ondes de Tchinchen Inter. Restez avec nous.
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0: Eh oui, toute belle chose est une fin, bien sûr. On se retrouve demain, même heure, même lieu, dans le club de 10h, de 10h jusqu'à 12h. C'était Merdi Hawass devant le micro de RTCI. Talq Idriss à la réalisation technique, Lim Talabelsi à la réalisation digitale. Dans moins de 8 minutes, rendez-vous avec les nouvelles en bref. Et après, ça sera midi à la carte, présenté par Emna Louzir jusqu'à 14h. Voilà, restez à l'écoute. Bonne continuation des programmes. Prenez soin de vous et à demain. Bye bye.

0: La Commission rappelle la nécessité de respecter les délais légaux de transmission des documents budgétaires afin de garantir le contrôle parlementaire. Saut spectaculaire des exportations d'huile d'olive tunisienne portée par une envolée des volumes et des recettes. Selon le dernier bilan de l'Observatoire national de l'agriculture, la Tunisie a exporté plus de 381 000 tonnes durant les 10 premiers mois de la saison, générant près de 4,8 milliards de dinars, soit une hausse de plus de 50% en volume. Présente dans plus de 82 pays, l'huile d'olive tunisienne confirme son ancrage sur leur marché européen tout en consolidant ses positions en Amérique du Nord et sur le segment du biologique. Au cœur des enjeux de transformation alimentaire et de valorisation agricole, la ville de Testour accueille aujourd'hui et demain deux journées de sensibilisation portées par le soutien du gouvernement canadien. Cette initiative cible le renforcement de l'autonomie économique des femmes rurales et des jeunes tout en consolidant leur résilience climatique. À la clé, plus de 2800 bénéficiaires visés, dont 80% des femmes. Les précisions tout de suite de notre correspondant dans cette ville, Jamel Tibi.
1: Il s'agit en effet d'un projet innovateur qui s'inscrit dans le cadre de la structuration des services économiques et environnementaux de la femme agricultrice active dans le domaine de la transformation des produits agricoles. Un projet mis en place à travers l'appui du gouvernement canadien depuis 2022, en collaboration avec des structures professionnelles agricoles dont nombre de gouvernorats du pays, et ce, en plus de 12 partenaires locaux, dont des groupements de développement agricole et des coopératives agricoles réparties sur 6 zones d'intervention. Et se propose de toucher au moins 2800 bénéficiaires, dont 80% d'éléments féminins et 50% de jeunes. Le tout pour garantir au final l'autonomisation des femmes et des jeunes ciblés par les actions de transformation économique de la production agricole, assurer leur résilience face au changement climatique et préserver par là même la pérennité de la production agricole et du secteur de la transformation des produits agricoles dans le pays.
0: Le gouvernorat de Tunis annonce le lancement d'une campagne de démoustication par voie aérienne. Les opérations de pulvérisation d'insecticides au-dessus des berges de la Sapra de Sijoumi se dérouleront à partir de demain jeudi jusqu'au mercredi 6 octobre. Le gouverneur invite instamment tous les apiculteurs de la zone à prendre les précautions nécessaires pour protéger leurs ruches pendant toute la durée des opérations et durant les 24 heures qui suivront. Coup d'envoi demain jeudi des examens médicaux pour les candidats au Hajj. Les consultations se dérouleront jusqu'au 31 octobre, soutenues par un découpage en 5 grands centres régionaux. Les candidats doivent déclarer l'ensemble de leurs pathologies et traitements. Tout retardataire après la date limite sera automatiquement remplacé par un candidat sur la liste d'attente. Et à la une de l'actualité internationale aujourd'hui, l'ouverture sous haute tension du débat général de l'ONU à New York devant les dirigeants mondiaux réunis pour la 81e Assemblée générale. La crise au Moyen-Orient domine les échanges. Lors d'un discours très offensif, le président américain Donald Trump a dit hésiter entre un nouvel accord ou des frappes directes contre l'Iran, alors même que le président iranien est attendu aujourd'hui à la tribune des Nations Unies. Et puis, au moins 154 personnes sont mortes ces derniers jours au Yémen dans les combats entre les Houthis et les forces loyalistes soutenues par l'Arabie Saoudite. Les violences poussent de plus en plus d'habitants à fuir dans le pays et à l'étranger. Plus de 130 000 personnes ont déjà été déplacées depuis le début du mois, mais ce chiffre pourrait atteindre 230 000 selon le Haut Commissariat de l'ONU pour les réfugiés. Voilà, fin du flash. Prochain rendez-vous dans une heure.

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1: Bonjour, bonjour, bonjour à toutes, bonjour à tous. Midi à la carte, c'est parti. Nous sommes en direct jusqu'à 14h avec vous ce matin. Tarak Adrissi à la réalisation, Rim Trabelsi à la production digitale, Emna Louzir devant le micro. Et ce matin, RTCI couvrira la 26e session de l'ASBU, l'Union de Radiodiffusion des États Arabes. Mahdi Qantaoui interviendra depuis l'expo l'ASBU et les technologies. Dans Midi à la carte, j'aurai l'immense plaisir ce matin de recevoir Madame Rajesh Sefieni, déléguée générale Wallonie-Bruxelles, et Madame Denise Mozzaloni, coordinatrice de la politique de voisinage du Conseil de l'Europe pour la région sud de la Méditerranée. Nous parlerons entre autres de la Journée européenne des langues. Midi à la carte, c'est parti. Excellente journée à vous.

0: matin, RTCI couvre pour vous la 26e session de l'ASBU, l'Union de Radiodiffusion des États Arabes. Mahdi Qantaoui intervient depuis Hammamet où se déroule l'exposition « L'ASBU et les technologies ». Mahdi Qantaoui, bonjour. Mahdi ? Tu interviens, comme je le disais, depuis l'exposition « L'ASBU et les technologies » depuis Hammamet. Alors, qu'est-ce qu'on peut dire déjà pour commencer sur cette 26e session de l'ASBU, l'Union de radiodiffusion des États arabes ? Il y a beaucoup de bruit autour de toi. On a du mal à te joindre, Mahdi. On va essayer de te retrouver, place à la musique. Et comme je le disais, dans quelques instants, à 12h30 exactement, j'aurai l'immense plaisir, dans Midi à la carte, de recevoir Madame Rajesh Sefieni, déléguée générale Wallonie-Bruxelles, et Madame Denise Mozzaloni, coordinatrice de la politique de voisinage du Conseil de l'Europe pour la région du sud de la Méditerranée. Nous parlerons entre autres de la Journée européenne des langues. En attendant, on essaie de récupérer Mahdi Qantaoui. Mahdi, rebonjour.
1: Oui, rebonjour Emna.
0: Oui, voilà, ça se passe un peu mieux. Ceci étant dit, il y a beaucoup de bruit autour de toi. Alors, qu'est-ce qu'on peut dire pour commencer sur cette 26e session de l'ASBU ?
1: Alors, nous sommes à l'amphithéâtre César, à la Médina, de Yasmin Hammamet, afin de couvrir une conférence dans le cadre de la 26e édition du Festival arabe de la radio et de la télévision depuis le duplex de RTCI, sachant que le festival se poursuivra jusqu'à demain, 24 septembre 2026, sous le slogan Le pouls de l'image et l'écho de l'avenir. Alors aujourd'hui, on est en train d'assister à une conférence qui aborde un thème majeur, à savoir médias touristiques de la couverture de l'événement et donc à la création de la destination. Alors plusieurs intervenants sont en train de participer à cette conférence, à ces panels, avec plusieurs axes. Alors, premier axe, la magie de l'image et du son au service de l'attractivité de la destination touristique, avec comme intervenant Dr Faiza Yahmouf de l'Algérie.
0: Mahdi, je suis obligée d'interrompre la communication et le duplex. Le réseau est très mauvais. On espère te retrouver tout à l'heure, juste après l'intervention de mes invités à 12h30. Excellente journée à vous. Vous êtes branchés sur Radio Tunis, chaîne internationale. C'est Midi à la carte.

0: Une chanson qui célèbre la Méditerranée, qui déjoue les frontières. Et c'est sur ces notes que j'ai l'immense plaisir de recevoir Madame Rajesh Sefiani, déléguée générale Wallonie-Bruxelles et présidente du réseau Unique Tunisie depuis mars 2023. À ses côtés, Madame Denise Mazzaloni, coordinatrice de la politique de voisinage du Conseil de l'Europe dans la région du sud de la Méditerranée, bureau de Tunis. Mesdames, bonjour.
1: Bonjour Madame Lozier.
0: Merci d'être avec nous sur RTCI. Alors nous allons parler dans un premier temps de la Journée européenne des langues qui a été adoptée en 2001. Que représente cette journée et quels sont les messages qu'elle véhicule, Madame Denise Mazzaloni? J'espère que je prononce bien votre nom.
2: Très bien, merci. Alors la Journée européenne des langues est célébrée chaque année le 26 septembre et comme vous l'avez déjà dit, elle a été lancée en 2001 et comme une initiative conjointe du Conseil de l'Europe et l'Union européenne. Et je dirais que son objectif va au-delà de l'apprentissage des langues. La journée vise à valoriser la riche diversité linguistique et culturelle, à encourager l'ouverture à d'autres langues et cultures et à renforcer la compréhension mutuelle.
0: Mmh. Alors cette année, Unique Tunisie organise plusieurs activités à Tunis autour du thème « Les langues unissent ». Comment s'est fait le choix de ce thème et que représente-t-il pour vous? À qui l'honneur, Madame Rajesh Sefiani?
1: Alors, donc ces journées européennes des langues, comme l'a dit Madame Mazzaloni, c'est quelque chose qui n'est pas seulement institutionnel, c'est vraiment quelque chose qu'on veut avec des activités très très concrètes sur le terrain. Alors les langues unissent, ça c'est vraiment la thématique que le Conseil de l'Europe choisit chaque année. Et nous, je dois dire que ce thème, il nous va vraiment très bien, parce qu'en trois mots, on dit tout. De manière vraiment très très concrète, les langues unissent, qu'est-ce que ça veut dire? Ben, ça veut dire qu'une langue, c'est pas seulement du vocabulaire, de la grammaire. Une langue, c'est de l'humour, des émotions, c'est vraiment un partage d'histoire, de culture. Et notre fil rouge, ce beau fil rouge avec les langues unies, c'était de montrer que des langues, c'est la possibilité de se rencontrer. Donc c'est vraiment une porte, plusieurs portes qui s'ouvrent vers l'autre.
0: Mmh. Alors dans le cadre de la Journée européenne des langues, les instituts culturels et ambassades membres de l'UNIC Tunisie ouvriront leurs portes aux étudiants, enseignants et au grand public pour une matinée de découverte culturelle et linguistique. Je vous laisse le soin de nous présenter dans un premier temps le réseau UNIC, puis le programme de cette journée.
1: Alors, le réseau UNIC, il existe depuis 2011 et il se fait que c'est la délégation Wallonie-Bruxelles qui a eu le plaisir de le créer à l'époque. Il y a eu diverses présidences par la suite et actuellement, j'ai eu le grand plaisir d'en assurer la présidence. Qu'est-ce que c'est le réseau UNIC? C'est un réseau des instituts culturels qui sont présents ici en Tunisie et aussi des départements culturels des ambassades européennes.
0: Oui.
1: Maintenant, je dirais que le réseau UNIC, c'est plus que ça. Pour assurer cette présidence ici, comme je l'ai dit depuis 3 ans, le réseau UNIC, c'est vraiment la force du collectif. On ne pourrait pas faire seul ce qu'on est arrivé à faire ici depuis 3 ans, que ce soit les Journées européennes des langues ou d'autres activités que j'aurais envie de citer. On a été présent à la Foire du Livre cette année, en avril 2026, et ça a été vraiment un moment formidable de partage entre les différentes ambassades, les différents instituts, et pour le grand plaisir du public tunisien.
0: Mmh. Un petit mot sur le programme de cette journée, la Journée européenne des langues.
1: Alors, il y a 2 temps forts à ces Journées européennes des langues. Le premier temps fort, ce sont les portes ouvertes qui sont organisées le matin, le 26. Donc, portes ouvertes des ambassades et des instituts culturels. Il y en a 6 en tout. Alors, on a le grand plaisir de pouvoir aller à l'ambassade de Suisse. L'ambassade de Suisse, comme vous le savez, la Suisse a 4 langues officielles. Et donc là, on va vraiment en savoir beaucoup plus sur comment ça fonctionne. On aura l'Institut français, l'Institut Cervantes, le Goethe-Institut, l'ambassade de Bulgarie pour la première fois. Donc ça, on remercie vraiment Madame l'ambassadrice. Et le tout se terminera à la délégation générale Wallonie-Bruxelles.
0: Et puis, à côté de cet événement, et à partir de 19h, place à la littérature, avec une soirée organisée à l'Institut français de Tunisie. On célébrera entre autres de grands noms de la poésie, comme Rilke ou encore Derwish. Un petit mot sur cette soirée à l'IFT, l'Institut français de Tunis.
1: Alors, notre envie, c'était de faire quelque chose de chaleureux, de convivial autour de la littérature, que ce soit la prose, la poésie et même la bande dessinée. Donc, comme vous l'avez dit, c'est à l'Institut français, c'est à 18h30, c'est le samedi, c'est sur le rooftop de l'Institut français. Donc, c'est pour vous dire qu'on sera vraiment dans un moment avec toute une infrastructure très conviviale qui sera installée. Donc, on sera vraiment dans une espèce de cocon pour écouter de la littérature. Je dirais que aussi le charme de cette soirée, c'est que des textes seront lus par non seulement des artistes, des journalistes, des enseignants, mais aussi des ambassadeurs et ambassadrices. J'aimerais les citer parce que c'est quand même quelque chose qui va faire le sel en fait de cette soirée. Donc on aura Madame l'ambassadrice Simeonova de la Bulgarie, on aura Monsieur l'ambassadeur de Belgique Yann de Pauw qui sera en duo avec Madame l'ambassadrice des Pays-Bas. Madame Van de Werde, son Excellence Madame Van de Werde, et qui vont nous lire tous les deux un texte et des auteurs qui entrent en plein dans la thématique Les langues unissent, puisque c'est un couple d'écrivains, un écrivain est des Pays-Bas, un autre est de la Belgique, leur langue c'est le néerlandais, et donc ensemble ces deux ambassadeurs nous lirons ces auteurs-là. À côté des lectures d'ambassadeurs et d'ambassadrices, comme je vous l'ai dit, il y aura toute une panoplie de lecteurs. Alors au niveau des auteurs, d'abord ce que je voudrais dire, c'est que ces échanges entre Eunique et la Tunisie, ben, ils seront au cœur de la soirée, puisqu'on aura un poète tunisien qui sera lu par Ahlem Reyes, un journaliste bien connu. Et donc ce poète, c'est Srayer Wold Hamid. Voilà, et qui nous lira « Nous aimons le pays ».
0: Oui.
1: On aura aussi une autre mise à l'honneur de la poésie arabe, c'est l'Institut français qui a choisi de lire et de mettre à l'honneur Mahmoud Darwish, donc poète universel s'il en est.
0: Oui.
1: Et puis tous les autres auteurs, ben, j'ai quand même envie de les citer rapidement, Rainer Maria Rilke pour l'Allemagne. On aura aussi Garcia Lorca pour le Cervantes, Stefan Zweig pour l'Autriche. On aura Malte, un poème qui s'appelle El Cantilena. On aura également la Suède avec une poétesse qui s'appelle Karin Bau, la Pologne, je vais mal prononcer, Szymborska et Sowińska. Voilà, et donc c'est vraiment toute une série de poètes. Malheureusement, j'en ai oublié quelques-uns et je m'en excuse, mais c'est pour dire que c'est une rencontre littéraire et linguistique et qu'on n'a pas besoin de comprendre la langue pour venir assister à cette soirée.
0: Alors, c'est la Journée européenne des langues, hein, je le rappelle, qui réunit les instituts culturels et ambassades membres de l'UNIC Tunisie, qui ouvriront leurs portes aux étudiants, enseignants et au grand public pour une matinée de découverte culturelle et linguistique, puis pour une soirée à l'Institut français de Tunis à partir de 19h. Alors, je voudrais qu'on parle, si vous permettez, Madame Denise Mazzolani. Je le rappelle, vous êtes coordinatrice de la politique de voisinage du Conseil de l'Europe dans la région du sud de la Méditerranée, bureau de Tunis. Je voudrais qu'on parle du partenariat de voisinage qui vise notamment à renforcer le dialogue entre la Tunisie et le Conseil de l'Europe. Ma question est la suivante. Quels sont, selon vous, les domaines ou les secteurs de cette coopération et quel impact direct ou indirect sur les citoyens tunisiens?
2: Voilà, oui. Le partenariat de voisinage avec la Tunisie a été adopté cette année, en 2026, et lancé de façon officielle ici, à Tunis, en juin. Et moi, je dirais que le cadre du partenariat, c'est plus qu'un dialogue entre le Conseil de l'Europe et la Tunisie. On travaille beaucoup avec la Tunisie et sur des axes de coopération qui, je dirais, sont très importants pour les citoyens tunisiens. Et je vais mentionner quelques-uns, c'est-à-dire par exemple toutes les activités qu'on a déjà planifiées avec les institutions prenantes, comme la lutte contre la violence à l'égard de la femme et la violence domestique, la protection des enfants. Vous savez déjà que la Tunisie a déjà ratifié la Convention de Lanzarote du Conseil de l'Europe sur la protection des enfants contre l'exploitation et l'abus sexuel, par exemple. On travaille même aussi avec la Tunisie sur des activités pour la lutte contre la traite d'êtres humains. Et je dirais même aussi, de façon plus récente, dans un domaine très important que c'est le domaine des nouvelles technologies et de l'application de l'intelligence artificielle dans l'administration publique. Et je dirais que tous les domaines ont un impact vraiment direct sur les citoyens tunisiens.
0: Merci beaucoup à toutes les deux. Y a-t-il une question que je n'ai pas posée ou qu'est-ce qu'on peut dire de plus ?
1: Allez, je voudrais quand même dire un tout petit mot sur Gaston Lagaffe, hein, parce que c'est une BD que je vais avoir le grand plaisir de lire lors de cette soirée littéraire.
0: D'accord.
1: Et ça je trouvais ça amusant, en fait, d'amener un personnage tel que Gaston au milieu de Rilke, de Lorca et de Trac. Alors, Gaston Lagaffe, c'est un personnage qui a été créé par André Franquin. Et Gaston Lagaffe, il travaille dans un bureau, les éditions Dupuis. Sauf qu'il n'est pas du tout fait pour la discipline de bureau, c'est un gaffeur, c'est un rêveur, un créatif peut-être un tout petit peu trop. Et alors, petite anecdote, il a vraiment du mal à traiter son courrier. Et donc, peut-être pour vous donner une image, Gaston, il a 3 bacs sur, sur son bureau. Il a un bac où il est mis courrier en cours, un deuxième bac urgent et un troisième bac énorme. Tard. Donc ça, c'est Gaston. Et voilà, je voulais faire un petit clin d'œil par rapport à ce personnage belge.
0: Merci beaucoup, mesdames. Madame Rajes Fiani, je le rappelle, déléguée générale Wallonie-Bruxelles, présidente du réseau Eunique Tunisie depuis mars 2023. Et madame Denise Mazzolani, coordinatrice de la politique de voisinage du Conseil de l'Europe dans la région du sud de la Méditerranée, bureau de Tunis. Merci, mesdames.
1: Merci à vous.
0: À très bientôt sur RTCI. Il est midi 42. Midi à la carte se poursuit, je le rappelle, jusqu'à 14h.
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Ensemble sur RTCI, dans Midi à la carte jusqu'à 14h. N'hésitez pas à retrouver l'entretien du jour sur notre page Facebook, à vous abonner à notre chaîne YouTube, à partager et à liker. Dans quelques petites minutes, il sera 13h. Khadija Chouira sera là pour le 13h. Et puis à 13h30, le journal. À 13h05, Kamel Chulif dans Point Chaud.

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2: Bonjour à tous. Le public et l'industrie du contenu au cœur de la 26e édition du Festival arabe de la radio et de la télévision tenu à Hammamet. Les médias traditionnels face aux défis de l'IA et de la co-création. Les détails dans le

0: renforcer ses partenariats économiques et stratégiques. Négociations autour du détroit d'Ormuz, Téhéran pose ses conditions aux États-Unis à l'ONU pendant que la France prépare une résolution au Conseil de sécurité. Et dans l'actualité sportive, urgence au club de Gafsa, salaire impayé, dette colossale et interdiction de recrutement au menu du nouveau comité provisoire dirigé par Fawzi Khtari. Et puis les prévisions météorologiques pour ce mercredi, temps instable toujours avec des pluies orageuses et des nuages denses sur toutes les régions du pays, notamment côtières de l'Est. Voilà, tous ces titres et bien d'autres vous seront développés à 13h30.
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0: Il est exactement 13h05 sur RTC. On vous propose tout de suite de retrouver cette analyse de l'actualité à travers Point Chaud. C'est signé Kamel Chelif et c'est votre quotidienne.
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2: La 81e Assemblée générale de l'ONU a démarré en trombe, avec des discours tonitruants et des positions inattendues, mais surtout rassurantes. Dans son discours d'adieu, le secrétaire général de l'ONU, Antonio Guterres, a reconnu que le monde est devenu méconnaissable et a alerté sur les nombreux points chauds. Ce qui est réconfortant à entendre, c'est qu'il a dénoncé le spectre d'un nettoyage ethnique en Cisjordanie occupée par Israël. C'est qu'il a insisté sur le danger et le risque du fait de voir la création d'un État palestinien disparaître devant les yeux ébahis d'un monde. Et la troisième idée,

0: Il veut réformer le Conseil de sécurité créé après la Seconde Guerre mondiale en insistant sur l'entrée obligatoire de l'Afrique en tant que membre permanent. Voilà des idées bonnes à entendre. Concernant la situation à Gaza qui reste dramatique, le président français Macron a pris le contre-pied de Trump. Macron, sur un ton très grave, a dénoncé la prétendue paix à Gaza qui nous fait honte à tous, a-t-il dit, sous des applaudissements nourris. Quelle est notre crédibilité si nous continuons de rester inactifs à Gaza? Une réaction tardive, mais surtout rassurante, ce d'autant plus que Trump s'est vanté, lui, d'avoir mis fin à la guerre à Gaza et qu'il a créé un comité de la paix pour l'avenir. Ce qui n'empêche pas Israël de continuer à bombarder Gaza régulièrement. D'ailleurs, la réaction du président Macron a provoqué l'ire d'Israël et surtout la colère de Netanyahou, qui a qualifié les déclarations de Macron de grotesques absurdités. Même à propos de l'ONU, les déclarations de Macron et de Trump semblent un peu contradictoires. Trump, depuis son premier mandat en 2017, n'a cessé de fustiger l'ONU et ses agences et le multilatéralisme sur lequel elles reposent. Macron, à rebours de l'isolationnisme américain, a appelé à tenir droit aux côtés de l'ONU. Sinon, ce sera la loi de la jungle. À propos maintenant de l'Iran, Trump multiplie les menaces, soit un accord, soit l'anéantissement, mais avoue que ses deux émissaires préférés, à savoir Steve Witkoff et Jared Kushner, sont encore en négociation avec les Iraniens. Concernant la guerre interminable entre la Russie et l'Ukraine, Trump semble confiant d'arriver à un accord avant le début de l'hiver. On en saura plus après l'entrevue aujourd'hui entre les ministres russes et américains des Affaires étrangères. Bien évidemment, il y a d'autres sujets de désaccord, comme le changement climatique ou le développement de l'intelligence artificielle, que Trump a renommé la super-intelligence artificielle. Ce sera le point chaud de l'avenir immédiat.
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13h20 sur RTCI, c'est la même équipe qui vous tient en compagnie jusqu'à 14h. Tarek Drissi à la réalisation, Rim Trabelsi à la production digitale, Emna Louzir devant le micro. À 13h30, l'équipe de la rédaction sera là pour le journal. On se dit à tout de suite, 98.2, ne changez rien.

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2: Le journal de 13h30 à la une de l'actualité, la radio et la télévision à l'heure des grandes mutations, intelligence artificielle, nouveaux usages publics au cœur des débats de la 26e édition du Festival arabe de la radio et de la télévision. Pas de perturbations dans les stations-service malgré la grève des transporteurs. L'approvisionnement se poursuit normalement et les stocks de carburant couvrent un mois de besoins. La Tunisie multiplie les entretiens à New York. Investissement agriculture ou numérique et intelligence artificielle au menu des échanges en marge de l'Assemblée générale de l'ONU. Un nouveau maillon stratégique pour le réseau électrique national, une importante infrastructure de transport et de transformation de l'électricité entre en service au CAF. Dans le monde, le bras de fer autour du détroit d'Hormuz laisse entrevoir une ouverture diplomatique. L'Iran pose ses conditions pour une réouverture. Météo, le ciel se dégrade au fil de l'après-midi. Les pluies gagnent plusieurs régions avec des orages parfois intenses et de possibles chutes de grêle. Bonjour, la radio et la télévision face à leur avenir. Comment repenser les contenus, les métiers et surtout le lien avec le public à l'heure où le numérique et l'intelligence artificielle rebattent les cartes du paysage audiovisuel. C'est l'un des grands enjeux au cœur de la 26e édition du Festival arabe de la radio et de la télévision dont les travaux se poursuivent à Hammamet. Un colloque consacré au thème « Le public et l'industrie du contenu de la réception au partenariat » a été organisé aujourd'hui. Professionnels et acteurs du secteur audiovisuel se penchent sur une transformation profonde des usages avec un public qui n'est plus seulement récepteur, mais devient de plus en plus acteur dans la circulation et la production des contenus. Au cœur également des échanges, les bouleversements provoqués par l'intelligence artificielle et la nécessité pour les radios et les télévisions de faire évoluer leurs pratiques sans perdre leur identité ni le lien de confiance avec leur public. Le Festival arabe de la radio et de la télévision se poursuit jusqu'à demain sous le signe de l'innovation et de l'avenir numérique. Notre collègue Zainab Fels suit les travaux du festival. Elle a recueilli l'analyse de Abdesmad Jatewi, académicien et expert en communication et en gestion de crise.
3: Normalement, les médias doivent s'adapter, sinon cette évolution va créer beaucoup de problèmes pour ces institutions-là. Parlons des problèmes que peuvent ces technologies provoquer, c'est qu'elles touchent le public, qui peut même détruire son audience, son message, et peut toucher même sa qualité au niveau de la production de l'information. Le but maintenant, c'est que ces médias doivent avoir d'autres outils, nouveaux outils pour travailler, pour atteindre son public, pour avoir quels sont les questions qui tombent dans l'intérêt de son public. Et d'ailleurs, le public d'aujourd'hui, c'est pas le même public d'avant. Et grâce à ces nouvelles technologies, on a vraiment des médias qui se caractérisent d'une interactivité, de la mobilité. Et grâce à ces outils, un message simple, produit par une institution simple, peut être élargi énormément dans tout le monde.
2: Des médias au quotidien des Tunisiens avec la question du carburant. La grève des transporteurs de carburant se poursuit mais sans perturbation dans les stations-service. L'approvisionnement se déroule normalement et aucune file d'attente n'a été signalée, affirme le PDG d'Agile Énergie, Khaled Btin. Intervenant ce matin, il a précisé qu'une partie des transporteurs continue de travailler malgré la grève de 2 jours annoncée par le département du secteur privé de l'UGTT. L'activité se poursuit également normalement dans les dépôts de Rades et de Srila. Et concernant les stocks, Khaled Btin se veut rassurant. Les réserves nationales permettraient de couvrir les besoins du marché pendant un mois, après notamment l'arrivée hier de 2 cargaisons d'essence et de diesel. Sur le front diplomatique aussi, la journée est chargée pour la Tunisie. La Tunisie porte sa voix à New York où se poursuit la 81e session de l'Assemblée générale des Nations unies. Le ministre des Affaires étrangères, Mohamed Ali Nafti, multiplie les entretiens en marge des travaux. Avec son homologue néerlandais, les discussions ont notamment porté sur l'investissement, l'agriculture, la gestion de l'eau, le développement durable et la lutte contre les changements climatiques. Tunis souhaite notamment attirer davantage d'investissements néerlandais. Autre entretien avec le ministre sénégalais des Affaires étrangères. Les deux pays préparent la 9e session de leur commission mixte prévue à Tunis avec la fin de l'année. Ils veulent également développer leur coopération dans plusieurs secteurs, dans la transformation numérique, l'intelligence artificielle, l'agriculture et l'agroalimentaire. Mohamed Ali Nafti doit par ailleurs prononcer la déclaration de la Tunisie lors du débat général de l'Assemblée générale. Et toujours à New York, que la mobilité des jeunes Tunisiens s'invite dans les discussions avec la Belgique. Mohamed Ali Nafti et son homologue belge Maxime Prévost ont évoqué la réactivation du programme de mobilité pour l'apprentissage, un dispositif destiné à offrir aux jeunes diplômés tunisiens des possibilités de formation et de stage au sein d'institutions belges afin de faciliter leur insertion professionnelle. La coopération dans la pêche côtière et le tourisme agricole durable, mais aussi la migration circulaire ont également été abordées. Et la coopération tunisienne prend aussi une dimension humanitaire. La Tunisie se mobilise face à la propagation du virus Ebola en République démocratique du Congo. Une cargaison d'aide médicale a été acheminée vers le pays en réponse à l'appel lancé par l'Union africaine. Elle comprend des médicaments ainsi que du matériel médical et paramédical destiné à soutenir les efforts déployés sur place pour faire face à l'épidémie. Une nouvelle infrastructure stratégique vient renforcer le réseau électrique national, un important projet consacré au transport et à la transformation de l'électricité a été inauguré ce matin au KEF. Une réalisation appelée à renforcer les capacités du réseau et à améliorer la sécurité de l'approvisionnement électrique. Les enjeux de ce projet avec Faisal Trifa, PDG de la STEG, au micro de notre correspondant dans la région du Nord-Ouest, Jamel Tibi.
1: Le poste de KEF, c'est un grand poste de transport et de distribution en 225 kV et desservi en 30 kV. C'est un poste qui a coûté 20 millions de dinars et rentre dans le projet du 13e plan d'équipement de la STEG. C'est un projet qui va améliorer la qualité du réseau et donner plus d'opportunités aux investisseurs et aux zones industrielles d'être alimentés par ce poste, dernière technologie dans la technique d'électricité. C'est un projet qui a été réalisé à peu près dans deux années et demie, qui va donner de l'importance avec un bénéfice sur la région, sur la qualité, sur le rendement, sur la possibilité de donner de l'énergie à toutes les industries qui sont là. Ça donne plus de sécurité d'alimentation, ça donne une meilleure qualité de réseau, donc il n'y a pas des chutes de tension et ce qu'on suit.
2: Dans l'actualité internationale, au Moyen-Orient, la diplomatie tente de reprendre la main alors que les tensions restent extrêmement fortes autour de l'Iran et du détroit d'Ormuz. Téhéran se dit prêt à rouvrir cette voie maritime stratégique dans un délai d'une semaine à condition que les États-Unis réduisent leur pression militaire et lèvent le blocus imposé au port iranien. La délégation iranienne présente à New York dispose d'un mandat pour négocier selon un haut responsable iranien cité par Reuters. Et côté américain, Washington affirme rester ouvert au dialogue. Donald Trump a déclaré que des discussions avec l'Iran se poursuivaient et qu'un règlement restait possible, tout en réaffirmant que Washington n'accepterait pas que Téhéran se dote de l'arme nucléaire. La question du détroit d'Ormuz s'invite également au Conseil de sécurité. La France travaille en coordination avec les États-Unis sur un projet de résolution visant à garantir la liberté de navigation dans cette voie stratégique pour le commerce mondial et les approvisionnements énergétiques. Gaza reste également au cœur des prises de parole à l'Assemblée générale des Nations unies. Le président turc Erdogan a appelé les pays qui ne connaissent pas encore l'État palestinien à franchir le pas. Il a également réclamé une pression internationale accrue sur Israël face à la situation humanitaire dans la bande de Gaza. Le président turc a parallèlement réclamé une réforme du Conseil de sécurité, estimant que son fonctionnement actuel ne permet plus de répondre efficacement aux crises internationales. Sport à Gafsa, c'est désormais une véritable opération de sauvetage qui s'engage pour le club sportif et culturel de la ville. Un comité provisoire de gestion de crise a pris les commandes du club, confronté à une situation financière et administrative particulièrement difficile. Plusieurs centaines de milliers de dinars de dettes, des salaires de joueurs non réglés, une interdiction de recrutement et des loyers impayés figurent parmi les dossiers qui attendent la nouvelle équipe dirigeante. La présidence du comité provisoire a été confiée à Fawzik Tari, ancien président du club. Les précisions de notre correspondant à Gafsa, l'Arthur Suite.
4: Le directoire du club sportif, le Kawaf Sport de Gafsa, est passé depuis hier entre les mains d'un comité provisoire de gestion de crise. La passation des responsabilités s'est déroulée dans une cérémonie austère et grippée, tant le comité sortant s'agrippait obstinément au siège de la direction. Ce changement décidé et entrepris par les autorités compétentes vise à sauver le prestigieux club de Gafsa d'une débandade annoncée et déjà amorcée. Sa situation actuelle prête à la consternation et l'inquiétude, avec plusieurs centaines de milliers de dinars de dettes et une interdiction de recrutement pour manque de règlement de salaire de joueurs et l'exclusion des locaux du siège administratif pour cumul de dettes de loyer impayées. La présidence du nouveau comité a été confiée au Fawzik Tari, ancien président au temps de gloire du club. Plusieurs personnalités du football dans la région figure parmi cette équipe dirigeante.
2: La météo à la fin de cette édition. Le temps reste instable sur une partie du pays. Le ciel reste sous surveillance cet après-midi avec une instabilité qui va gagner du terrain. Après les régions côtières de l'Est, les pluies devraient toucher localement le nord ainsi que l'ouest du centre et du sud. Des cellules orageuses sont attendues par endroits avec des précipitations qui pourraient être localement intenses et accompagnées de grêles. Côté température, pas de changement majeur. Les maximales évolueront généralement entre 27 et 33 degrés et toucheront autour de 24 degrés sur les hauteurs de l'ouest. Avant de vous quitter, je vous rappelle les principales informations de ce journal. La radio et la télévision à l'heure des grandes mutations, intelligence artificielle, nouveaux usages et publics au cœur des débats de la 26e édition du Festival arabe de la radio et de la télévision. Pas de perturbations dans les stations-service malgré la grève des transporteurs. L'approvisionnement se poursuit normalement et les stocks de carburant couvrent à moins de besoins. La Tunisie multiplie les entretiens à New York. Investissement, agriculture, eau, numérique et intelligence artificielle au menu des échanges en marge de l'Assemblée générale de l'ONU. Météo, le ciel se dégrade au fil de l'après-midi. Les pluies gagnent plusieurs régions avec des orages parfois intenses. Ainsi s'achève notre édition. Merci de l'avoir suivi. Merci à Tarq Drissi et Rim Travelsi pour leur précieuse collaboration. La rédaction vous donne rendez-vous à 15h pour un flash d'actualité. 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

0: 13h47 sur RTCI, la radio et la télévision, face à leur avenir, comment repenser les contenus, les métiers et surtout le lien avec le public à l'heure où le numérique et l'intelligence artificielle rebattent les cartes du paysage audiovisuel. C'est l'un des grands enjeux au cœur de la 26e édition du Festival arabe de la radio et de la télévision, l'ASBU, dont les travaux se poursuivent à Hammamet. Mahdi Qantaoui sur place, rebonjour Mahdi.
1: Oui, rebonjour Emna, comment ça va?
0: Très bien, et toi? Merci. Alors comment ça se passe du côté de l'ASBU pour cette 26e édition du Festival arabe de la radio et de la télévision? On t'écoute.
1: Oui, ça se passe très très bien, donc il y a vraiment du monde, il y a des panels, il y a donc plusieurs conférences avec des thèmes assez variés. Donc parmi les axes, donc la magie de l'image et du son au service de l'attractivité de la destination touristique, il y a eu donc aussi un deuxième axe, les médias acteurs et partenaires de la promotion touristique, le troisième qui vient d'avoir lieu, donc ayant comme thème donc des expériences arabes et internationales réussies en matière de promotion et de la création de l'attractivité touristique. Et là, Emna, j'ai une invitée qui est parmi nous dans le duplex de RTCI, Yasmine Hammamet. Alors, elle s'appelle Céline Zouheri. Elle est architecte expert dans le monde de l'urbanisme et le patrimoine. Elle est également directrice de l'Académie d'art de Carthage de Tunis. Alors Céline est au Festival de l'ASBU en tant qu'école partenaire avec les médias et les entreprises productrices de nouvelles technologies de matériel audiovisuel. Alors bonjour Céline.
2: Bonjour Mahdi.
1: Oui, ça va?
2: Ah, très bien, et vous?
1: Oui, super. Alors, quelle est la raison de votre présence au Festival de l'ASBU aujourd'hui?
2: Donc, on est là pour présenter, l'Académie d'art de Carthage, elle est là pour présenter ses étudiants qui font la couverture médiatique de l'événement. Ainsi, on est partenaire avec les médias et les entreprises qui vendent les nouveaux matériels, les nouvelles technologies du matériel audiovisuel. Et aussi pour assister avec les étudiants au panel, et qui sont très importants, surtout les panels qui consistent sur la création de contenu et les podcasts. Et c'est les métiers de tendance aujourd'hui, et ils doivent savoir comment les utiliser et comment travailler avec ça. Donc, c'est voilà.
1: Très bien. Donc, un événement culturel, sportif, gastronomique ou professionnel peut attirer des visiteurs, mais aussi contribuer à l'image d'un territoire. Alors, comment faire en sorte qu'un événement ne soit pas seulement couvert
0: Oui, Mahdi, on t'écoute.
1: Oui, très bien. Donc là, je vais céder la parole à mon invité, Sophie.
2: Donc, Mahdi, aujourd'hui, pour faire d'un lieu une destination incontournable, les médias sont le meilleur outil. Surtout, l'objectif, c'est de faire voyager et avant le voyage. On utilise la stratégie de 360 degrés, aussi les médias numériques et les réseaux sociaux, les vidéos courtes, le TikTok, le Instagram, pour créer le coup de cœur visuel et pour s'appuyer sur le storytelling des influenceurs pour raconter une histoire authentique. Et en clair, on transforme un point sur une carte géographique en une expérience pour tout le monde, que tout le monde veut vivre et veut partager.
1: Et bien, donc, nous avons en Tunisie de nombreux territoires et sites qui restent relativement peu connus donc du grand public. Et la raison pour laquelle, donc, c'est la réponse de Céline qui est notre invitée. Est-ce que vous avez quelque chose d'autre à rajouter?
2: Non, juste pour dire que aujourd'hui la création de contenu et les réseaux sociaux sont devenus très importants, surtout dans le monde des médias. Donc il faut savoir comment les utiliser et comment travailler avec. C'est tout et merci beaucoup pour l'invitation.
1: Merci Céline. Voilà donc c'était donc l'interview avec Céline Zouheri. Merci Emna. Alors je vous cède l'antenne.
0: Merci beaucoup Mahdi Qantaoui. Je rappelle que tu intervenais dans le cadre du Festival arabe de la radio et de la télévision, qui d'ailleurs se poursuit jusqu'à demain sous le signe de l'innovation et de l'avenir numérique. Il est exactement 13h53 sur RTCI. Ainsi s'achève Midi à la carte. Dans quelques instants, Hayet Toukebri sera là pour le programme en langue anglaise. Un grand merci à Tarek Drissi à la réalisation, Rim Trabelsi à la production digitale. Votre ami Emna Louzil vous donne rendez-vous demain à midi 98.2. Ne changez rien. Excellente journée à vous.

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1: Il est 15h, bonjour à tous. La grève des transporteurs de carburant se poursuit, mais sans perturbation dans les stations-service. L'approvisionnement se déroule normalement et aucune file d'attente n'a été signalée, affirme le PDG d'Agil Energy, Khaled Bettin. Intervenant ce matin, il a précisé qu'une partie des transporteurs continue de travailler malgré la grève de 2 jours annoncée par le département du secteur privé de l'UGTT. L'activité se poursuit également normalement dans les dépôts de Rades et de Srira. La radio et la télévision face à leur avenir, comment repenser les contenus, les métiers et surtout le lien avec le public à l'heure où le numérique et l'intelligence artificielle rebattent les cartes du paysage audiovisuel. C'est l'un des grands enjeux au cœur de la 26e édition du Festival arabe de la radio et de la télévision dont les travaux se poursuivent à Hammamet jusqu'à demain sous le signe de l'innovation et de l'avenir numérique. 21e session de l'Assemblée générale des Nations unies, le ministre des Affaires étrangères Mohamed Ali Nafti multiplie les entretiens en marge des travaux. Avec son homologue néerlandais, les discussions ont notamment porté sur l'investissement, l'agriculture, la gestion de l'eau, le développement durable et la lutte contre les changements climatiques. Toujours à New York, Mohamed Ali Nafti et son homologue belge Maxime Prévost ont évoqué la réactivation du programme de mobilité des jeunes pour l'apprentissage, un dispositif destiné à offrir aux jeunes diplômés tunisiens des possibilités de formation et de stage au sein d'institutions belges.

0: réduisent leur pression militaire et lèvent le blocus imposé aux ports iraniens. Et puis Raza, au cœur des prises de parole à l'Assemblée générale des Nations Unies, le président turc Recep Tayyip Erdogan a appelé les pays qui ne reconnaissent pas encore l'État palestinien à franchir le pas. Il a également réclamé une pression internationale accrue sur Israël face à la situation humanitaire dans la bande de Raza. Fin de ce flash, merci de l'écoute. Deux informations dans une heure. Tout de suite, le programme en langue italienne avec Mohamed Menzdi et Ulfa Pchir à la réalisation technique.
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1: Il est 16h, bonjour à tous. La grève des transporteurs de carburant se poursuit, mais sans perturbation dans les stations-service. L'approvisionnement se déroule normalement et aucune file d'attente n'a été signalée, affirme le PDG d'Agil Energy, Ralf Bettin. Intervenant ce matin, il a précisé qu'une partie des transporteurs continue de travailler malgré la grève de 2 jours. Annoncée par le département du secteur privé de l'UGTT, l'activité se poursuit également normalement dans les dépôts de Rades et de Skhira. La radio et la télévision face à leur avenir, comment repenser les contenus, les métiers et surtout le lien avec le public à l'heure où le numérique et l'intelligence artificielle rebattent les cartes du paysage audiovisuel. C'est l'un des grands enjeux au cœur de la 26e édition du Festival arabe de la radio et de la télévision, dont les travaux se poursuivent à Hammamet jusqu'à demain sous le signe de l'innovation et de l'avenir numérique. 81e session de l'Assemblée générale des Nations unies, le ministre des Affaires étrangères Mohamed Ali Nafti multiplie les entretiens en marge des travaux avec son homologue néerlandais. Les discussions ont notamment porté sur l'investissement, l'agriculture, la gestion de l'eau, le développement durable et la lutte contre le changement climatique. Toujours à New York, Mohamed Ali Nafti et son homologue belge Maxime Prévost évoquaient la réactivation du programme de mobilité des jeunes pour l'apprentissage, un dispositif destiné à offrir aux jeunes diplômés tunisiens des possibilités de formation et de stage au sein de l'institution belge, afin de faciliter leur insertion professionnelle. La Tunisie se mobilise face à la propagation du virus Ebola en République démocratique du Congo. Une cargaison d'aide médicale a été acheminée vers le pays en réponse à l'appel lancé par l'Union africaine. Elle comprend des médicaments ainsi que du matériel médical et paramédical destiné à soutenir les efforts déployés sur place. Au Moyen-Orient, la diplomatie tente de reprendre la main alors que les tensions restent extrêmement fortes autour de l'Iran et du détroit d'Ormuz.

0: suite d'autres informations dans une heure. Bon après-midi sur RTC.
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1: Bienvenue dans Dans les Bacs. Une voix qui n'a jamais cessé de faire dialoguer le slam, la chanson et la poésie du quotidien. Grand Corps Malade dévoile son 9e album studio, Voir la mer. Un album qui semble placé sous le signe du recueil, de la maturité. Il parle du temps qui passe, des doutes, des failles, des relations, mais aussi cette capacité à continuer d'avancer et à regarder autrement ce qui nous entoure.

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16 titres avec plusieurs collaborations, SDM sur Trace, Mantissa sur Saïra, Stiletto sur Le Prochain Rêve et Cœur de Pirate sur L'Hiver.

0: Un casting qui montre aussi la volonté de l'artiste de faire dialoguer son univers avec différentes générations et sensibilités de la chanson française.
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0: Et puis il y a ce titre, Voir la mer, qui donne son nom à l'album. Une image assez simple finalement, mais qui résume bien l'esprit du projet. Prendre de la hauteur, changer de perspective et continuer à chercher la lumière, même lorsque le quotidien n'est pas toujours simple.
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Ça donne des textes un peu lourds, avec beaucoup trop de métaphores. Ouais, ça, ce serait bien d'arrêter les métaphores. 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

Et voilà, c'était Grand Corps Malade avec Voir la mer, un titre qui donne son nom à son 9e album studio, 16 chansons pour prendre le temps, regarder le chemin parcouru et peut-être, mais surtout, continuer à croire qu'il y a toujours quelque chose de beau à regarder devant soi.

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4: Il est 17h, bonjour à tous. La radio et la télévision face à leur avenir. Comment repenser les contenus, les métiers et surtout le lien avec le public à l'heure où le numérique et l'intelligence artificielle rebattent les cartes du paysage audiovisuel? C'est l'un des grands enjeux au cœur de la 26e édition du Festival arabe de la radio et de la télévision, dont les travaux se poursuivent à Hammamet jusqu'à demain sous le signe de l'innovation et de l'avenir numérique. Le ministère des Affaires sociales a lancé ce mercredi une plateforme numérique, plateforme de gestion du travail, destinée principalement aux inspecteurs du travail et aux services d'inspection dans le cadre d'une collaboration avec l'Organisation internationale du travail. Cette plateforme se compose de plusieurs unités fonctionnelles couvrant divers domaines d'intervention des inspecteurs du travail, leur permettant de faire le suivi des dossiers depuis la phase du dépôt jusqu'au traitement. L'Agence nationale du médicament et des produits de santé, la ANMPS, appelle les citoyens et les professionnels de la santé à signaler tout médicament ou produit de santé suspecté d'être sous-standard ou falsifié afin de contribuer à la protection de la santé publique. Sont considérés comme produits sous-standard les produits pharmaceutiques autorisés mais qui ne répondent pas aux normes ou spécifications de qualité requises. Les produits falsifiés sont quant à eux des produits médicaux dont l'identité, la composition ou la source sont présentées de manière trompeuse, délibérée ou frauduleuse, précise la ANMPS dans une publication diffusée sur sa page officielle. 81e session de l'Assemblée générale des Nations Unies, le ministre des Affaires étrangères Mohamed Ali Nafti multiplie les entretiens en marge des travaux. Avec son homologue néerlandais, les discussions ont notamment porté sur l'investissement, l'agriculture, la gestion de l'eau et le développement durable et la lutte contre les changements climatiques. Toujours à New York, Mohamed Ali Nafti et son homologue belge Maxime Prévost ont évoqué la réactivation du programme de mobilité des jeunes pour l'apprentissage. Un dispositif destiné à offrir aux jeunes diplômés tunisiens des possibilités de formation et des stages au sein de l'institution belge afin de faciliter leur insertion professionnelle. La Tunisie se mobilise face à la propagation du virus Ebola. En République démocratique du Congo, une cargaison d'aide médicale a été acheminée vers le pays en réponse à l'appel lancé par l'Union africaine. Elle comprend des médicaments ainsi que du matériel médical et paramédical destiné à soutenir les efforts déployés sur place. Moyen-Orient, la diplomatie tente de reprendre la main alors que les tensions restent extrêmement fortes entre l'Iran et autour de l'Iran et du détroit d'Ormuz. Téhéran se dit prêt à rouvrir cette voie maritime stratégique.

Bonjour à toutes et à tous, vous êtes sur la bonne fréquence, vous êtes sur RTCI avec aujourd'hui Olf Abchir à la console, Sofiane Benjima ou plutôt Rim Trabelsi côté web et Hatem au micro. À 18h et 19h, nous retrouverons Ziad Mahjoub pour l'information. Et puis en fin d'émission, un best-of Simon & Garfunkel, tous les grands titres de ce duo mythique de la scène folk-rock. Au sommaire de la bonne fréquence aujourd'hui, un rendez-vous avec Dan François qui nous parlera de son ouvrage Le chant du cerisier en fleurs. Ce sera autour de 18h10. Rendez-vous également dans quelques instants avec Nedia Gouta qui est responsable du programme de croissance inclusive et de développement humain au programme des Nations Unies pour le développement à Tunis. Nedia Gouta nous parlera d'une étude sur l'inclusion financière des jeunes et des femmes dans les gouvernorats du Sud et dans le gouvernorat de Qarouen. Nous y reviendrons dans quelques minutes, le temps d'une ou deux chansons. D'ailleurs, nous commençons tout de suite en musique. Vous êtes sur la bonne fréquence. Bienvenue à toutes et à tous.

La vie en rose avec Grace Jones. Restez avec nous, le temps d'une chanson de Madonna et nous retrouvons notre invitée Nadia Gutta, responsable du programme de croissance inclusive et de développement humain au programme des Nations Unies pour le Développement, le PNUD. Elle nous parlera d'une étude sur l'inclusion financière des jeunes et des femmes, notamment dans les gouvernorats du Sud et dans le gouvernorat de Kairouan. C'est dans quelques instants, restez avec nous sur la bonne fréquence.

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1: Avec aujourd'hui Nedia Gouta du programme des Nations Unies pour le développement, vous êtes responsable du programme de croissance inclusive et de développement humain. Bienvenue parmi nous sur RTCI.
2: Merci beaucoup, merci pour l'invitation.
1: Vous allez nous parler d'une étude sur l'inclusion financière des jeunes et des femmes avec une zone d'impact précise, les gouvernorats du Sud et le gouvernorat de Kharouen. Et en plus de cela, c'est une initiative qui est portée par le PNUD et également par l'Observatoire de l'inclusion financière.
2: Oui, tout à fait. Alors, merci beaucoup pour l'intérêt justement sur ce sujet-là. En fait, si vous permettez, j'aimerais peut-être aussi profiter de cette occasion pour parler un petit peu du PNUD, d'introduire justement à nos chers auditeurs et auditrices l'organisation, le PNUD. Donc, le PNUD, c'est le programme des Nations Unies pour le développement. C'est une agence onusienne qui travaille principalement sur la promotion du développement durable, sur la lutte contre les inégalités, sur la lutte contre les changements climatiques. Et donc, c'est aussi une organisation présente dans 170 pays, dont l'objectif évidemment est de soutenir les efforts des gouvernements pour améliorer la condition de vie des citoyens et citoyennes. Et dans le champ d'action du PNUD, parmi ces interventions, il y a beaucoup de travail sur le développement humain, sur la croissance inclusive, sur l'emploi, sur la création de valeurs et aussi sur l'inclusion financière qui pour nous, pour le PNUD, est un levier de développement économique et social et d'autonomisation économique, principalement pour les catégories vulnérables ou en situation de vulnérabilité, notamment les femmes et les jeunes. Ah, donc, l'étude en question, justement, sur l'inclusion financière, effectivement, nous l'avons menée en partenariat avec l'Observatoire de l'inclusion financière, qui est sous la Banque centrale. Et c'était une collaboration très efficace, mais très pointue aussi, parce que nous avons voulu aller en profondeur pour comprendre les raisons justement qui freinent l'inclusion financière. Et pour peut-être donner le cadre justement de la réalisation de cette étude, nous avons mené cette étude dans le cadre d'un projet plus grand qui s'appelle G8, Green Economy, Women's Economic Empowerment in Tunisia. Donc c'est l'économie verte, l'autonomisation économique des femmes en Tunisie. Et c'est ce projet-là, sur l'économie verte, qui couvre les 7 gouvernorats, donc les 6 gouvernorats du Sud, Gebs, Medine, Tataouin, Touzer, Gafsa, Gbildi et Kairouan, dans le centre-ouest. Cette initiative, justement, de faire l'étude, nous l'avons déjà ressenti, même à travers les autres interventions. Ce besoin s'est fait clairement ressentir justement par les équipes et par les projets et par d'autres organisations aussi en Tunisie qui sont intéressées par la thématique, parce que nous voyons que le potentiel est grand, mais les choses n'avancent pas réellement en matière d'inclusion financière. Et donc notre souci, c'était de savoir justement pourquoi et d'expliquer ces raisons-là.
1: Alors, cadre large, justement, implique le ministère de la Planification.
2: Absolument, exactement. Donc, le projet G8, économie verte, autonomisation économique des femmes, ce projet-là, nous le réalisons en partenariat avec le ministère de l'Économie et de la Planification, aussi avec le soutien du Canada, du gouvernement du Canada. Et c'est un projet qui couvre plusieurs thématiques, notamment les stratégies nationales et régionales en matière de stratégie de bas carbone et de lutte contre les changements climatiques, les outils de financement, l'autonomisation économique des femmes, le dialogue public-privé, plusieurs axes en fait. C'est vraiment un projet grand. D'ailleurs, je profite de cette occasion pour saluer les équipes qui mettent en œuvre justement le projet. Et dans justement le cadre de ce projet-là, nous avons réalisé cette étude sur l'inclusion financière, encore une fois, en partenariat avec l'Observatoire de l'inclusion financière.
1: Alors, qu'est-ce qu'on entend précisément par inclusion financière ?
2: Je vous remercie beaucoup pour cette question, en fait, parce que l'inclusion financière, elle est perçue peut-être ou comprise différemment selon les acteurs, notamment aussi même les personnes avec qui on travaille directement sur le terrain. Mais il y a quand même un sens ou une définition commune qui, justement, nous invite à penser l'inclusion financière comme un processus. Donc c'est vraiment un processus qui consiste à faire en sorte que les individus, en particulier les personnes à faible revenu, et accès aux services financiers de base, mais les utilise aussi. Donc ce n'est pas seulement un accès aux instruments financiers, mais aussi beaucoup d'utilisation dans le secteur financier formel. Et ça suppose que ces services-là soient adaptés, abordables et utiles à ces individus, donc ces personnes, notamment les transactions, les paiements, l'épargne, le crédit, l'assurance et que ça doit absolument aussi répondre aux besoins spécifiques de ses utilisateurs et utilisatrices. Donc ici, le concept nous appelle justement à adapter les instruments financiers, les outils financiers aux besoins de ces populations-là. Et donc, on ne peut pas, par exemple, réfléchir à mettre en place des mécanismes, des outils ou des instruments valables pour tout le monde, parce que justement, l'inclusion financière appelle à une réflexion approfondie qui répond à des besoins concrets.
1: Alors justement, vous vous êtes intéressé au premier chef à l'offre et à la demande dans ce domaine, tout en analysant justement ce qui existe sur la table aujourd'hui.
2: Tout à fait. Alors, effectivement, la méthodologie de cette étude est particulièrement innovante, dans le sens où, dans un premier temps, nous avons vu l'offre, donc nous avons fait une cartographie de l'écosystème. Tous les acteurs du monde financier, on va dire, peut-être je ne vais pas les appeler, mais grosso modo, c'est les banques, la poste, les institutions de microfinance, de paiement, les assurances, et donc les institutions de microcrédit, donc la microfinance en général, les établissements de paiement également. Et donc, dans une deuxième étape, nous avons analysé la demande. Et c'est pour ça que nous avons fait une étude quantitative qui a touché plus de 2000 personnes interrogées. Je vous donne les chiffres, c'est vraiment des chiffres très précis. Nous avons contacté justement 1457 femmes et 1179 jeunes, donc un peu plus de 2000 personnes ont voté pour tout. Et nous avons d'ailleurs constaté que les besoins exprimés par ces deux populations sont différents. Et aussi les freins qu'ils rencontrent, les obstacles qu'ils voient par rapport à l'inclusion financière aussi sans différence, ces freins-là. Mais ce qui vraiment ajoute de l'innovation à la méthodologie de cette recherche, c'est la troisième phase que nous avons conduite. Et c'est dans le sens d'avoir fait justement une étude qualitative approfondie pour identifier ce qu'on a appelé des personas. Alors les personas, c'est des profils types qui nous renseignent sur quel type d'obstacles ou de difficultés rencontrées et à quelle phase aussi, dans le sens où on a tracé le parcours d'utilisation des instruments financiers à partir de l'identification de l'information jusqu'à l'utilisation du service. Et donc cet accompagnement ou ce traçage-là de parcours nous a justement permis d'aller en profondeur dans les raisons qui freinent l'accès et l'utilisation des services financiers. Et c'est comme ça qu'on a pu justement formuler après des recommandations utiles à tous les acteurs de la scène justement ou du cosmos, on va dire, financier pour pouvoir avancer justement dans ce secteur.
1: Mais à la base, on peut se demander s'il n'est pas absolument nécessaire d'avoir des connaissances financières si l'on veut être inclus et si l'on cherche à l'être.
2: En effet, l'information autour des outils ou des instruments financiers disponibles était manquante dans les études, justement, dans les études soit quantitatives ou qualitatives que nous avons menées dans le cadre de cette étude sur l'inclusion financière, d'où le besoin justement exprimé sur l'éducation financière. Et donc ici, peut-être aussi, j'aimerais aussi souligner que l'éducation financière est un axe sur lequel le programme des Nations Unies pour le développement travaille depuis des années en partenariat avec des acteurs du monde, justement, financier, mais aussi avec l'Observatoire de l'inclusion financière qui lui-même a un programme aujourd'hui sur l'éducation financière 2023-2027. Donc c'est vraiment un élément pris en considération.
1: Et ça, c'est sous le chapeau de la Banque centrale.
2: Oui, alors oui, l'Observatoire de l'inclusion financière est sous la tutelle de la Banque centrale, effectivement. La Banque centrale qui a fait également beaucoup d'efforts dans le déploiement, justement, ou l'encouragement, on va dire, des instruments, des outils financiers pour la population d'une manière générale, mais aussi d'incitation à faire développer le secteur financier en Tunisie. Je peux parler, par exemple, de la sandbox pour la fintech, mais d'autres aussi mesures qui ont été prises. Mais malgré ça, il y a quand même toujours une réalité qui nous appelle à une action précise et qui nous dit, voilà, l'écart est là, il y a beaucoup d'efforts, il y a beaucoup d'informations. Le secteur bancaire, financier d'une manière générale, d'assurance, enfin de microcrédit et tous les acteurs font beaucoup d'efforts justement dans ce sens. Nous regardons qu'il y a beaucoup aussi de campagnes d'information, mais peut-être qu'ils n'arrivent pas comme souhaité à l'oreille justement des femmes dans les gouvernorats que nous avons étudiés, donc les 7 gouvernorats, si vous permettez, je les rappelle rapidement pour ceux qui viennent de nous rejoindre peut-être, donc les 6 gouvernorats du Sud, Gebs, Medine, Tataouine, Gafsa, Agbeli et Touzer, et le gouvernorat de Kairouan.
1: Très bien, mais lorsqu'on parle de ces gouvernorats en particulier et des populations vulnérables précisément, il y a toujours un problème d'accessibilité qui se pose, et vous l'avez d'ailleurs analysé dans votre démarche.
2: Tout à fait, et les chiffres le montrent. Le montre, il y a vraiment des faits très marquants qui apparaissent justement à travers l'analyse de l'étude que j'invite évidemment ici les auditeurs et auditrices intéressés à trouver justement le lien vers l'étude sur l'inclusion financière sur le site web du programme des Nations Unies pour le développement. Si vous permettez, je peux peut-être partager quelques chiffres comme ça pour donner un petit peu un ordre de voilà. Donc déjà 18% des jeunes ont un compte bancaire. Donc le rapport ici par rapport aux banques reste quand même limité. L'entrée dans le système formel aussi se fait souvent ailleurs ou bien plus tard. Les jeunes voient que...
1: Jeunes, c'est-à-dire mineurs ou bien c'est quelle tranche d'âge ?
2: Alors jeunes, nous avons deux catégories d'âge justement que nous avons étudiées de 15 à 24 ans. Et globalement, et de 24 à 30 ans. Et là, on a remarqué aussi des comportements similaires pour ces deux catégories-là, mais ce chiffre-là qui parle des jeunes nous renseigne aussi, nous dit que l'inclusion financière ne veut pas forcément dire avoir un compte en banque ou un compte bancaire. C'est vraiment avoir une relation, une transaction avec toutes institutions financières, qui peut être donc encore une fois les établissements de paiement ou bien les institutions de microcrédit ou l'assurance, etc. Mais ces chiffres-là nous parlent beaucoup, nous en tant que programme des Nations Unies pour le développement, parce que c'est quand même un constat sur lequel il faut s'arrêter, il faut l'observer, il faut le comprendre. Et on voit aussi que par exemple, là pour les jeunes, 75% de la population interrogée n'ont jamais demandé de crédit. 35% des étudiants que nous avons justement interrogés pensent que les services ou les institutions financières, ça ne les concerne pas encore. Ce sont les parents qui gèrent encore leurs finances, ce sont les parents encore qui choisissent l'institution ou la banque pour eux. Donc voilà, il y a vraiment cette distance, on va dire, par rapport justement à l'utilisation des services financiers. Il y a également, par rapport aux jeunes, d'autres chiffres que je pourrais partager, par exemple, 81% des jeunes ne connaissent pas l'accompagnement non financier, parce que ce que nous avons essayé aussi de faire à travers l'étude, c'est de voir la connaissance des instruments financiers, mais aussi de tout service non financier qui pourrait, lui, appeler un besoin ou inviter un jeune ou une femme justement à avoir recours à un système financier. Et donc même là, 81% des jeunes ne connaissent pas l'accompagnement non financier. Et d'ailleurs, peut-être que c'est aussi un potentiel à explorer. Ça a été exprimé aussi à travers l'étude, que ces jeunes justement demandent d'avoir plus d'informations qui soient simples, fluides, accessibles sur les instruments non financiers, mais aussi peut-être une offre non financière additionné à l'offre financière. C'est peut-être un petit peu compliqué, mais pour me faire justement comprendre encore davantage, les institutions financières qui ont des produits financiers, gagneraient peut-être aussi à réfléchir, à offrir un accompagnement supplémentaire, une formation, une éducation, pour attirer cette population, pour l'intéresser.
1: Voilà. Et justement, ce que vous recherchez, c'est des leviers d'action pour renforcer l'accès aux services financiers pour ces populations cibles.
2: Absolument. C'est vraiment des leviers d'action. C'est aussi plusieurs points qui sont tout à fait faisables, enfin, à des degrés différents. Il y a des actions qu'on peut faire tout de suite, mais il y a aussi des actions qui demandent plus d'efforts, plus de concertation. Mais aussi, il y a beaucoup de dialogue entre les acteurs eux-mêmes du monde financier, du secteur financier, avec aussi les autorités de régulation, avec les ministères, avec les acteurs concernés, pour justement faire évoluer ce secteur. Et nous, on sait au niveau du PNUD, du Programme des Nations Unies pour le Développement, que ces efforts-là sont présents et en continu. Après, on appelle aussi à ce que ça soit accéléré et déployé davantage pour que justement la population puisse voir, la population concernée que nous avons étudié justement au niveau des 7 gouvernorats, et parce qu'on voit qu'il y a beaucoup de potentiel. Je me suis peut-être tout à l'heure arrêtée sur les chiffres concernant les jeunes, mais pour vous donner peut-être des chiffres concernant les femmes justement que nous avons interrogées, 41% seulement des femmes interrogées ont un compte dans une institution formelle, donc un compte formel. Donc l'inclusion, elle existe, mais elle reste quand même partielle. Le compte formel ne signifie pas non plus l'usage régulier. Tout à l'heure, quand j'ai donné la définition de l'inclusion financière, l'inclusion dit qu'il faut avoir donc un accès, mais aussi une utilisation pour que ça soit un utilisateur ou une utilisatrice active.
1: Et quand on dit compte formel, est-ce que cela inclut le microcrédit ?
2: Absolument, tout à fait. Avoir effectivement un compte dans une institution de microcrédit, c'est une transaction, c'est une action formelle.
1: Et en toute hypothèse, j'imagine, sur les 40% dont nous parlons, il y a beaucoup de personnes qui sont inclus dans le microcrédit plutôt.
2: Absolument. La demande de microcrédit est élevée auprès des femmes. C'est un peu plus élevé justement qu'auprès des hommes, mais c'est proche de la moyenne nationale. Ceci dit, il y a d'autres services et instruments financiers qui pourraient intéresser ces femmes, mais auxquels la femme n'a pas soit accès ou soit connaissance aussi. 19% par exemple des femmes ne connaissent pas, connaissent les établissements de paiement. 19% c'est un taux très faible. Alors que les établissements de paiement sont là pour faciliter les transactions de paiement, les opérations de paiement, les transactions d'une manière générale. Mais là, il faut voir aussi le déploiement et l'accès même physique. Pour les personnes qui sont dans les 7 gouvernorats, nous avons même étudié par exemple la durée du trajet pour savoir quel serait par exemple le point le plus proche. Est-ce que ça demande 15 minutes, 30 minutes? Est-ce que ça demande que la personne prenne un transport pour y accéder? Comment les utilisateurs et utilisatrices aussi de ces services et les non-utilisateurs et utilisatrices perçoivent les opérations en ligne? Et là, on a aussi vu qu'il y a une réticence, il y a une méfiance par rapport à l'utilisation du digital, alors que normalement, vraiment, c'est aussi un secteur en plein essor par ailleurs dans les autres régions et les grandes villes en Tunisie. Donc ça appelle encore une fois à regarder ces disparités entre les régions, entre l'utilisation, mais aussi comportementale. Encore une fois là, l'innovation méthodologique de cette étude, ce qu'elle apporte, c'est une analyse comportementale. Ça nous dit exactement là où se pose le frein, pourquoi et qu'est-ce qu'il faudrait faire pour le dépasser.
1: Et en vous écoutant, on réalise qu'il y a dû y avoir un déploiement logistique important pour réaliser cette enquête.
2: Oui, tout à fait. Ça s'est passé sur la première, on va dire, le premier semestre de l'année 2025. Après, pour analyser aussi l'étude, pour sortir ces chiffres, pour les confronter, pour faire des consultations avec toutes les parties prenantes. Tous les acteurs du système financier ont été consultés. Nous avons fait des consultations approfondies avec des discussions bilatérales avec chaque acteur. Ensuite, on a fait des ateliers justement pour voir ensemble la concordance aussi avec leurs chiffres à eux et leurs estimations, et même pour se mettre aussi d'accord sur les étapes à venir. Pour se dire, voilà, aujourd'hui, le constat est là, les chiffres sont là, qu'est-ce qu'on peut nous faire ensemble, institutions publiques, institutions privées et aussi programme des Nations Unies pour le développement, pour améliorer justement la situation et élever l'inclusion financière au niveau souhaité par la Tunisie.
1: Et à la base, aujourd'hui, on peut dire qu'on a quand même des données intéressantes et des données opérationnelles en réalité, parce que les acteurs clés, vous leur apportez des recommandations sur un plateau.
2: Oui, enfin, oui. Après, c'est ce qu'on souhaite, c'est ce qu'on veut faire au niveau du programme des Nations Unies pour le développement, c'est de ne pas s'arrêter sur les chiffres, c'est d'aller au-delà des chiffres pour proposer justement des solutions, pour discuter ensemble de la faisabilité de ces solutions, pour les planifier et pour les réaliser. Donc au-delà des chiffres, on a compris que le défi n'est pas uniquement d'ouvrir, par exemple, l'accès. Il faut vraiment créer les conditions pour que ces services-là soient compris, utiles, abordables et utilisés. Donc ça, c'est déjà un constat global. On a aussi compris, et ça a été mentionné à plusieurs reprises dans l'étude, que le cash est très présent. 98% des femmes ont confiance dans le cash, beaucoup plus que d'une transaction avec une institution financière. Donc c'est une façon de faire, une façon de gérer ses finances très présente, encore très présente. 99% des jeunes privilégient aussi l'argent liquide. Alors ça ne veut pas dire qu'ils n'utilisent pas les services financiers, mais quand on leur pose la question qu'est-ce qu'ils préfèrent, ils se prononcent sur justement l'utilisation du cash. Et donc encore une fois, ça nous appelle aussi à réfléchir au pourquoi, du comment, et à revenir sur les raisons derrière ça. Et on a compris qu'il y a des freins sociaux, économiques, mais aussi psychologiques et environnementaux. Et donc c'est ça qui nous a aussi permis justement de formuler des recommandations utiles, je l'espère, pour tous les acteurs du secteur financier.
1: Il y a par ailleurs le coût de ces services financiers, parce que ça a un coût bien évidemment qui parfois fait que certaines personnes sont rétives.
2: Oui, le coût, justement, les frais ont été mentionnés, les frais élevés, justement, ont été mentionnés par les jeunes et les femmes qui ont fait partie, justement, de cette étude, qui ont participé à cette étude, et ce, malgré les efforts continus, encore une fois, de la Banque centrale et des institutions, justement, de l'inclusion financière, notamment l'Observatoire et toute la réflexion aussi qu'ils mènent. Mais je pense que l'Observatoire pourra peut-être aussi en parler mieux que moi. Là, par exemple, quand la Banque centrale, justement, sort un avantage, une mesure, par exemple, pour que la gestion d'un compte soit gratuite pour les populations vulnérables, qu'il n'y ait pas de frais, par exemple, là-dessus. Il y a plusieurs mesures, hein. Il y a plusieurs incitations dans le sens d'encourager la population, justement, à dépasser ce problème-là de freins liés aux frais qui sont perçus élevés, mais il y a d'autres freins quand même. Et il y a d'autres freins dans le sens où, par exemple, la complexité. Le manque d'information, la dépendance économique. Les femmes, par exemple, et les jeunes qui sont encore dépendants, par exemple, d'une tutelle ou d'une autre personne ou de la famille, d'une manière générale. Les femmes citent beaucoup, par exemple, le fait d'avoir des revenus limités. Et donc, elles ne sont pas encouragées à avoir, par exemple, un accès ou un recours, justement, à une institution financière. Les jeunes, pareil. Et donc, même ici, la question du revenu ou de revenus reste quand même un petit peu en question ou mise sur la table. Et là, la femme est très active dans ces régions, dans ces 7 gouvernorats. Elle est extrêmement active. Moi, j'écoutais justement votre invité d'hier, c'est Habib Live, qui parlait justement de son film Lella, et qui a dit quelque chose, enfin, il a dit beaucoup de choses, de belles choses, mais quelque chose qui m'a quand même marqué, qui m'a interpellé par rapport à l'étude qu'on avait faite. Il a dit, quand le monde se réveille, il y a déjà une femme qui fait quelque chose quelque part. Et donc là, ça en dit long, ça dit beaucoup sur la femme active, la femme qui fait beaucoup de choses, dont l'effort parfois et l'activité n'est pas visible, mais qu'elle gagnerait justement à rendre visible pour gagner en autonomisation, pour gagner en indépendance, pour lancer un projet, pour gagner en confiance, pour avoir un rôle social et un rôle économique important. Donc tout ça, les services sont là. Alors pourquoi ne pas en profiter justement?
1: Et même ambition pour les jeunes en termes
2: Absolument.
1: d'autonomisation.
2: Tout à fait, tout à fait. En termes d'autonomisation, en termes de regarder justement la gestion financière différemment, d'avoir des projets, des idées, de se lancer dans des initiatives, de faire de l'épargne peut-être, même si les revenus sont simples, mais quand même de réfléchir à potentiel justement de faire accroître justement cette épargne-là. Et donc, il y a beaucoup de questions de confiance qui reviennent. La confiance revient tout le temps. La confiance est centrale au niveau de l'étude, que ce soit pour les femmes et pour les jeunes. Ils nous disent par exemple que soit à travers leurs expériences précédentes ou l'expérience de leurs amis ou familles, ils sont réticents parce que l'expérience était négative. Il y a un manque de transparence. Ce n'est pas qu'il y a un manque de transparence, c'est la perception qu'il y a un manque de transparence, je le souligne ici. Le sentiment aussi de ne pas être accompagné, par exemple aussi d'être formé, d'être éduqué sur ces instruments-là, que le langage soit difficile, que l'accès même physique soit difficile, tout ça, ce sont des freins justement qui malheureusement contraignent ou sont contraignants par rapport à l'inclusion financière.
1: Nous sommes en compagnie de Nadia Gouta, responsable du programme de croissance inclusive et de développement humain au programme des Nations Unies pour le développement, le PNUD. Nous parlons de l'étude sur l'inclusion financière des jeunes et des femmes dans les gouvernorats du Sud et le gouvernorat de Kérouan, une étude qui est portée par le PNUD et par l'Observatoire de l'inclusion financière. Une dernière question, elle concerne les objectifs de développement durable du PNUD et des Nations Unies. Là, vous êtes en plein dans la théorie, hein, vous la mettez en pratique.
2: Absolument, nous travaillons beaucoup justement sur l'atteinte des objectifs du développement durable partout dans le monde et évidemment en Tunisie. C'est un engagement national à l'égard de la sphère internationale, on va dire. C'est un engagement quand même de la Tunisie justement dans cet agenda 2030. Et donc nous accompagnons le gouvernement et les institutions à atteindre ces objectifs-là. Par rapport à l'étude, par exemple, sur l'inclusion financière, et je reviens peut-être un petit peu en arrière pour parler aussi du projet économie verte et autonomisation économique des femmes, et d'ailleurs d'autres projets aussi que nous menons et d'autres portefeuilles que nous menons au niveau du PNUD, tout ça nous aide justement à avancer dans l'agenda 2030, dans l'atteinte des objectifs de développement durable. Je peux citer par exemple l'objectif numéro 1 qui est la lutte contre la pauvreté, l'objectif numéro 5 qui est l'égalité des genres, qui prend tout son sens ici dans cette étude justement d'inclusion financière, mais d'autres objectifs aussi, notamment l'ODD 17 qui parle de partenariat, l'ODD 13 sur les changements climatiques. Donc c'est plusieurs objectifs avec différentes cibles, mais quand on essaie de toucher, qu'on essaie d'avancer, de faire avancer à travers nos interventions.
1: Merci pour la clarté du propos et merci pour toutes les informations précieuses que vous avez communiquées aux auditeurs de RTCI. Gardons le contact pour en parler. Un dernier mot.
2: Merci beaucoup, merci encore une fois pour l'invitation. Un dernier mot serait peut-être de dire que le besoin est là. Le besoin a été exprimé d'avoir recours à des institutions financières. Ce n'est pas qu'il n'y a pas de besoin, donc le besoin est là. C'est un potentiel à explorer, c'est un potentiel à étudier, à approfondir. Mais des actions concrètes et rapides peuvent commencer tout de suite, notamment la communication ciblée et contextualisée. Et nous démarrons d'ailleurs au mois d'octobre une caravane d'éducation financière, d'information sur les institutions financières et leurs produits. Aussi, l'éducation financière et l'accompagnement de proximité sont importants. Donc là, c'est vraiment des actions et des mesures rapides qui peuvent être des quick wins, mais il y a aussi d'autres choses et d'autres actions qui méritent plus d'efforts et plus de collaboration. Et le PNUD, le Programme des Nations Unies pour le développement, serait vraiment ravi, fier d'accompagner cet effort justement pour que l'inclusion financière soit un vrai levier de développement socio-économique.
1: Et peut-être un jour des assistantes financières comme il existe des assistantes sociales. Nous sommes en compagnie de Nadia Gouta. Merci d'être venue pour parler à la bonne fréquence sur RTCI. Je rappelle à nos auditeurs que vous êtes responsable du programme de croissance inclusive et de développement humain du PNUD Tunisie. Merci beaucoup et à très bientôt sur nos ondes.
2: Merci à vous.

Village People, YMCA, à suivre deux pépites signées Otis Redding dans quelques instants. Rendez-vous également avec Ziad Mahjoub et l'info à 18h. Et puis tout de suite après, nous recevrons pour vous Dan François pour parler de son ouvrage Le chant du cerisier en fleurs, une vie pour renaître. Un ouvrage qui est tout à fait hybride et qui mêle un récit de vie à des recommandations en termes de réflexion spirituelle et d'exercice de transformation personnelle. Tout à fait passionnant comme démarche que celle de Dan François, qui vit en Tunisie depuis plusieurs années et qui nous parlera de sa propre trajectoire et également de ses idées et de la manière dont il les implémente. Restez avec nous sur RTCI, nous continuons en musique jusqu'au rendez-vous des infos.

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1: Bonsoir à tous. La chambre d'accusation de la cour d'appel de Tunis rejette le recours contre le refus de libération des personnes détenues dans l'affaire de la flottille à Soumoud, confirmant la prolongation de leur détention de 4 mois. Cette décision concerne notamment Wael El-Nawar, Mohamed El-Bourdiri et Ghassan El-Henchiri, poursuivis pour des faits présumés de falsification et d'usage de documents falsifiés. Parallèlement, l'unité nationale de recherche dans les crimes financiers annonce avoir engagé des investigations sur des soupçons de blanchiment d'argent et de détournement de fonds issus des dents. Le renforcement de la coopération entre la Tunisie et le groupe de la Banque mondiale, au centre d'une rencontre aujourd'hui entre le ministre de l'économie et le directeur régional pour le Maghreb au sein de l'institution. Les deux parties ont examiné les perspectives de partenariat dans le cadre du prochain plan de développement 2026-2030, mettant en avant le soutien aux réformes économiques, le développement des infrastructures, la transition énergétique et la promotion du secteur privé. Le Parlement poursuit l'examen de la réforme de la législation relative aux stupéfiants. Plusieurs auditions ont été menées avec des experts et des représentants de divers départements pour élaborer une nouvelle approche, estimant que la réponse strictement pénale ne suffit plus pour traiter l'addiction. Parmi les principales pistes évoquées figure la distinction entre consommateurs et trafiquants, avec un allègement des sanctions pour les premiers, le renforcement de la prévention dans les établissements scolaires, ainsi que le développement de centres spécialisés dans le traitement des addictions. L'Agence nationale du médicament et des produits de santé lance un appel à l'attention des citoyens et des professionnels pour signaler tout produit de santé suspect, sous-standard ou falsifié. L'agence invite l'ensemble des acteurs à signaler toute anomalie concernant l'emballage, l'aspect ou les circuits de commercialisation. Pour faciliter cette démarche, 3 canaux sont mis à disposition. Un formulaire en ligne sur le site institutionnel, l'adresse électronique dpm@rns.tn ou le dépôt d'un courrier physique au bureau d'ordre du ministère de la Santé. Dans le monde, l'Iran ne baissera jamais la tête face aux pressions et aux intimidations. C'est le message lancé ce mercredi par le président iranien Masoud Pezeshkian à la tribune de l'Assemblée générale des Nations unies à New York. S'exprimant devant les Nations unies, le dirigeant a affirmé que son pays a été victime du terrorisme et d'une attaque menée par les États-Unis et l'entité sioniste, tout en assurant que l'Iran n'a jamais été un agresseur. Sport, dernière séance de préparation ce soir pour les Aigles de Carthage avant d'affronter demain l'Ouganda au stade Hamad El-Agrebi de Rades en ouverture des éliminatoires de la Coupe d'Afrique des Nations. Le coup d'envoi de la rencontre sera donné à 20h, marquant le début d'une double confrontation puisque la Tunisie accueillera également le Botswana lundi prochain pour le compte de la deuxième journée. Fin de ce flash, prochain rendez-vous dans une heure.
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1: Vous êtes effectivement sur RTCI, la bonne fréquence jusqu'à 19h et toute la nuit, 24 sur 24. Restez avec nous. Nous sommes en compagnie de Dan François qui va nous parler de son livre Le chant du cerisier en fleurs, un ouvrage qui vient de paraître, un livre hybride qui va vous être présenté et un livre qui contient véritablement des leçons de vie. En tout cas, bienvenue parmi nous, Dan François. Et en même temps, quelles sont les clés pour ce livre? Je crois qu'une première clé, c'est son sous-titre, Une vie pour renaître.
2: En effet. Bonsoir, Siretem. D'abord, merci de me recevoir et de donner la possibilité à un auto-édité de s'exprimer autour de son ouvrage. Alors oui, Une vie pour renaître, effectivement, le sous-titre est vraiment parlant et c'est ce qu'il faut retenir réellement. Puisque, selon mon histoire, il y a eu tout un parcours de vie où on prend le temps de comprendre ce que les épreuves de la vie nous mettent. Donc ça nous permet de nous rencontrer à différents endroits, à différentes périodes de notre vie, sans en comprendre réellement le sens. Et puis les synchronicités viennent peu à peu s'établir, éclairant un peu plus le chemin sur lequel nous sommes engagés, si je puis dire, et de donner un réel sens aux choix que nous avons faits, aux décisions, et tout ça pour arriver à une clarification beaucoup plus évidente sur son parcours de vie.
1: Et après cette phrase, Une vie pour renaître, qui intervient en sous-titre, une autre phrase apparaît dès les premières pages de l'ouvrage. C'est la suivante, quand nos blessures ouvrent l'infini des possibles.
2: Oui, effectivement. Lorsqu'il nous arrive une épreuve dans la vie, on croit que tout est terminé, que le sort s'acharne sur son sort et on est totalement désespéré, on en veut au monde entier. Mais si on se donne la peine d'aller chercher peu à peu ce que ça vient toucher en soi, ce pourquoi on a été confronté à cette épreuve, eh bien si on élargit sa vision, ça nous permet de comprendre qu'à un moment donné, cela peut occuper une autre place

0: dans une autre dimension et accéder plus facilement. Alors, on n'y arrive pas tout de suite, mais on arrive au pardon. D'abord, se pardonner soi-même d'avoir été aussi obtus pour ne pas comprendre les choses assez rapidement, puis le pardon à l'autre aussi. Finalement, l'autre n'est que le miroir, le reflet de ce qu'on envoie à l'instant présent.
1: Je reste avec les titres. Le titre de l'ouvrage, c'est Le chant du cerisier en fleurs, et ce cerisier semble être très métaphorique.
0: Oui, alors pas seulement métaphorique, Sir Hatem, parce que, en fait, l'histoire de ce livre commence bien avant d'avoir décidé de l'avoir écrit. Au départ, ça part d'un rêve d'enfance. Et puis, aussi troublant que ça puisse paraître, il y avait vraiment un cerisier dans le jardin de mon enfance. Mais ce rêve, au fur et à mesure du temps, je ne comprenais pas vraiment le sens de ce rêve, de ce qu'il faisait dans mon histoire. Et puis, avec le temps, justement, avec les rencontres, les épreuves, eh bien, on se rend compte que finalement, ça prend un autre sens. Et ça a mis des années pour que je puisse comprendre, une quarantaine d'années, pour que je puisse comprendre ce que ce rêve venait faire dans mon existence.
1: C'est ce qui peut-être vous a mené de consultant en relations humaines à formateur en transformation intérieure intégrative.
0: Exactement. C'est devenu une véritable passion parce que j'ai rencontré durant ma vie de DRH, puis de consultant, de formateur, pardon, de formateur en transformation intérieure intégrative, que chaque personne a une écologie interne. Mais l'écologie interne, il ne suffit pas d'en parler simplement pour soi. L'écologie interne, elle est possible que si on respecte aussi l'écologie de l'autre. Et c'est ce bon équilibre qui va nous permettre effectivement, chacun à son rythme. Vous n'allez pas à la même vitesse que moi, je ne vais pas à la même vitesse que mon voisin. Et pour faire coïncider toute cette alchimie, il va falloir prendre le temps. Vraiment le temps de prendre cette hauteur nécessaire, calmement, sans que ça vienne bousculer ni l'individu, ni son entourage, pour arriver à quelque chose de fiable et de durable.
1: Et pour reprendre deux verbes que vous utilisez, le temps d'explorer
0: Oui.
1: pour pouvoir mieux transmettre.
0: Oui, je pense que de toute façon, alors j'ai lu ça quelque part, c'est le plus beau des voyages, c'est celui qu'on fait à l'intérieur de soi. Et c'est vraiment là le centre, l'épicentre, on va dire, de ce sujet, c'est d'aller jusqu'au bout de ce voyage et de comprendre, parce que tout le monde réfléchit avec sa tête, d'aller se connecter justement à ce cœur, à cette résonance du cœur, pour nous faire comprendre effectivement tout le sens que cela a dans l'existence.
1: Qu'est-ce que vous appelez transmettre les chaînes de connaissance de soi?
0: Transmettre, c'est amener l'autre à comprendre son système de fonctionnement. Uniquement ça. C'est comment, quelle est ta stratégie mentale pour arriver ou ne pas arriver à faire ça, parce que ça peut être aussi dans le bon sens. Comment faites-vous pour réussir? Comment faites-vous pour échouer? Et on parle vraiment de stratégie mentale. Et à partir de là, c'est comme la recette de cuisine, finalement. Si vous me dites, ça s'appelle la modélisation en PNL, à un moment donné, vous allez me dire, ben, finalement, pourquoi ce champion du monde, comment il a fait pour réussir? Je vais modéliser, pas copier, modéliser, c'est-à-dire comment est-ce qu'il s'est mis les choses en tête, comment est-ce qu'il les a réfléchis, comment est-ce qu'il les a mis en application, de façon à ce que je puisse faire la même chose. Pour l'échec, c'est exactement la même chose. Comment est-ce que je fais pour ne pas réussir? C'est pas un échec. C'est une erreur d'appréciation, d'interprétation ou simplement de direction. Il suffit simplement de corriger. J'invite souvent les gens à réfléchir en disant ne dites pas j'ai échoué. J'ai peut-être pas visé au bon endroit. Parce que mon objectif, c'est Paul Coelho dans L'Archer, qui dit bah, finalement, votre objectif il est là-bas, mais si vous tremblez un peu, la flèche n'atteindra pas son objectif. Bah, corrigez votre tremblement et vous réussirez à atteindre votre cible, pardon.
1: Alors cet ouvrage, Le chant du cerisier en fleurs, se présente comme un récit de vie.
0: Oui.
1: Mais ce récit de vie est interrompu à chaque chapitre par une réflexion spirituelle et par une invitation à s'exercer sur la transformation personnelle, avec également quelques dessins et quelques poèmes brefs. C'est un désir d'hybridation, bien sûr, mais en même temps, c'est une manière de nous laisser souffler.
0: Oui, alors j'ai vraiment voulu, au départ, il y a eu la raison qui me disait, mets tous tes exercices à la fin et puis on verra bien. Et le cœur disait, non, finalement, Si tu veux que les gens se retrouvent quelque part, c'est d'aller proposer justement une respiration. Pas seulement comprendre avec la tête, mais aussi comprendre avec d'autres choses comme les dessins et également les réflexions spirituelles. Les exercices de transformation personnelle, c'est absolument pas un guide. Je voulais absolument pas tomber dans le cliché de ce qu'on trouve partout, c'est-à-dire les manuels pratiques de développement personnel qui sont aujourd'hui un peu galvaudés parce que chacun invente sa dernière recette et chacun surenchérit sur ça. Je me suis dit finalement, je pars de mon récit, de mes propres réflexions et derrière une main tendue sur un protocole, souvent inspiré des outils que j'utilise, qui sont la PNL, les croyances limitantes, etc. Et à partir de là, au-delà de ce qu'on a intégré mentalement, c'est d'aller se connecter visuellement, quelque part par l'inconscient, avec ces haïkus, ces petits poèmes, justement, de quelques mots, ou d'un dessin au fusain. Et les retours me montrent que finalement, ça a été parlant, puisque les gens me disent, finalement, ça me permet de respirer un peu, de pouvoir marquer, parce qu'à la fin de chaque chapitre, il y a aussi un espace pour marquer ses propres notes. Donc du coup, se déconnecter, avoir une respiration par rapport à une histoire, et puis de se connecter à la sienne, et d'aller plus en profondeur derrière. On est vraiment là sur un livre qui accompagne, plutôt que d'être lu comme un roman, et puis on l'oublie finalement, avec vos notes, vous ne pourrez pas prêter le livre à quelqu'un d'autre. Vous allez pouvoir retravailler dessus à chaque fois, et même si ce n'est pas similaire, même si les gens ne sont pas dans mes propres baskets, mais quelque part, ça résonne en termes d'histoire, en termes de vécu.
1: Du vécu, mais c'est également un manuel, et vous le soulignez.
0: C'est un manuel, tout à fait, oui. C'est vraiment la possibilité de dire, et toi, tu ferais quoi de ta vie si tu as vécu ça? Comment tu fais pour aller vers quelque chose de mieux? En fin de compte, en PNL, mon maître enseignant, Dora Panuzzo, me disait, en fin de compte, on crée ce mouvement « éviter de » pour aller vers. Et je me rappelle, ma devise, c'était éviter de fréquenter au maximum la souffrance pour aller vers plus de paix et sérénité intérieure.
1: Dora Panuzzo, qui d'ailleurs signe la préface de cet ouvrage, elle est importante pour vous, elle est importante dans le dispositif du livre. C'est elle qui vous a formé, c'est elle qui vous a transmis un modèle.
0: Tout à fait. Dora Panuzzo, ça a été pour moi une évidence. Nous sommes rencontrés dans mon fief à Hawari lorsqu'elle faisait un coaching de femmes et j'étais en train de réviser mes classiques de la PNL. Je ne savais absolument pas ce qu'elle faisait. Et on dit souvent que l'élève choisit son maître. Eh bien là, ça a été le cas, puisque lorsque j'ai appris qu'elle était quand même pas moins que la présidente du Collège d'école de la Fédération NL-PNL à Paris, autrice de plusieurs ouvrages, formée à plein d'outils comme la PNL, l'Ennéagramme, etc., je me suis dit, mais c'est du pain béni, je vais m'inscrire à ses cours. Et pendant 3 ans, je suis allé jusqu'au master avec elle pour me former donc à la PNL et à l'Ennéagramme.
1: Certains auditeurs pourraient me reprocher de ne pas vous demander ce que veut dire PNL.
0: PNL, c'est la programmation neuro-linguistique.
1: Et il s'agit de...
0: Alors, il s'agit de la psychologie appliquée et de mettre en avant justement tous les présupposés de cette programmation neuro-linguistique pour nous permettre d'élargir notre vision et de pouvoir comprendre nos mécanismes internes.
1: Et je vous cite, pouvoir également être l'auteur conscient de sa propre trajectoire.
0: Tout à fait.
1: Et c'est finalement de l'empowerment, pour utiliser
0: un terme. C'est de l'empowerment, absolument. Alors, c'est vrai que j'ai du mal avec le mot coaching. Je disais tout à l'heure, c'est tellement galvaudé. Aujourd'hui, on devient coach en trois jours de formation et c'est la catastrophe. Donc, du coup, je préfère dire accompagnant. D'ailleurs, de plus en plus de personnes qui accompagnent utilisent le mot accompagnement plutôt que coach, parce que coach, bon, avant on était manager en quelque chose, aujourd'hui on est coach en quelque chose. Et c'est réduire la dimension justement de l'accompagnement avec la PNL, qui est un outil vraiment pointu, ainsi que l'énéagramme. Donc l'énéagramme, c'est la cartographie des 9 identités psychologiques humaines regroupées et qui nous permet effectivement de comprendre quelles sont nos peurs primordiales et quelles sont les vertus qu'on doit mettre en avant pour pouvoir aller, alors j'aime pas dire non plus meilleure version de soi, mais en tout cas une version augmentée quelque part, améliorée.
1: Et de manière matricielle, on demeure au fond un formateur.
0: On devient un formateur, mais on revient au titre renaître. Renaître, c'est pas devenir une nouvelle personne, au fond. C'est tout simplement retrouver des morceaux de soi qu'on a laissés sur le chemin dans le passé, qu'on a oubliés, tout simplement.
1: Et c'est de cette manière-là que l'on peut envisager justement cette transformation intérieure intégrative.
0: Oui, ça demande du temps. Ça demande du temps parce qu'on n'est pas toujours prêt à cela. Beaucoup de gens font la démarche. J'ai vu tant de gens se faire accompagner, d'avoir intégré mentalement le principe de quoi j'ai peur, de qu'est-ce qui me ralentit, etc. Mais ne plus aller plus loin. Ce qui est le plus difficile, c'est de passer à l'action. Qu'est-ce que je suis prêt à perdre pour aller vers cette paix intérieure ? Ça nécessite de lâcher quelque chose, pas forcément de le perdre, mais en tout cas de lâcher quelque chose pour penser à son bonheur sans tomber dans l'égoïsme, dans l'égocentrisme, enfin toutes ces choses-là. C'est de se dire, à partir de là, j'ai envie justement de pouvoir m'accorder cette nouveauté, c'est-à-dire d'être pleinement au respect de moi-même. On parle beaucoup de respect des gens finalement, mais à quel moment dans la vie de quelqu'un on s'est réellement respecté à 100%? Combien de fois on a dit oui alors qu'on voulait dire non? Combien de fois on a voulu crier oui et qu'on n'a rien dit? Voilà, quand tous ces mots qu'on retrouve, qui sont symptomatiques dans le corps, puisque l'émotion passe d'abord par le corps, et de se dire ça reste bloqué dans la gorge. Pourquoi? Parce que je ne me suis pas respecté, parce que je n'ai pas osé dire les choses de telle ou telle façon.
1: Venons-en à El Hawaria. Oui. Vous avez eu un coup de cœur pour ce promontoire du Cap-Bon Tunisien.
0: Alors, on retrouve ça aussi dans le livre, sur deux chapitres, en fin de compte. Et alors, au départ, j'étais à Kelibia. Je raconte mon épopée tunisienne. Ça fait 36 ans que je suis en Tunisie, quand même. Et au départ, je voulais acheter à Kelibia. Et puis, pour des questions d'indivision collective, je n'ai pas pu le faire. Et c'est un ami qui m'a conseillé à El Hawaria. Je suis tombé sur les fesses, pour reprendre une expression bien française, devant ce spectacle. Je suis situé juste devant l'île Zembra et à la naissance du Jbel Hawaria. C'était magnifique et c'est là où je me suis dit « Ok, j'y vais ». Et c'est quelques temps plus tard, un an ou deux après, avec le festival de l'épervier, où la prophétie de mon grand-père lorsque j'avais 6 ans, qui me disait « Tu verras, tu sauras que tu seras chez toi quand tu seras dans la cité des aigles », alors qu'on était dans le Nord-Pas-de-Calais, dans les corons du Nord, je devais avoir 8 ans, et des années plus tard, lorsque j'apprends que El Hawaria s'appelait Aquilaria, la cité des aigles, et qu'on faisait... Alors là, ça a été le coup de massue, parce que je dis, je sais pourquoi je suis là maintenant. Donc, coup de foudre pour la Tunisie, oui, absolument. Par contre, sidéré de la synchronicité, plus de 40 ans plus tard, d'être dans la cité des aigles, à tel point que je me disais, je ne comprends pas pourquoi je me sens aussi bien chez moi, Hawaria, qu'ailleurs. J'ai voyagé dans le monde entier, mais Hawaria, c'était vraiment le paradis sur Terre, pour moi, jusqu'à maintenant, d'ailleurs.
1: En d'autres termes, il existe des lieux qui ouvrent l'infini des possibles.
0: Absolument, absolument.
1: Et vous continuez à travailler en ce moment? Vous préparez d'autres réflexions dans la discipline qui est la vôtre?
0: Alors, je suis déjà sur l'architecture d'un second livre qui s'appelle « Le désert des murmures », puisque j'organise beaucoup de retraites et d'accompagnements dans le sud tunisien. Le désert, pour moi, est très parlant aussi. Et lorsque j'emmène des personnes, eh bien, ils sont dans des jeûnes du silence absolu, dans des disciplines physiques comme le Qigong, le yoga, l'écriture également. Et ça permet effectivement de retrouver les différents traits de caractère de la psychologie humaine. Et donc de lier tout ça de façon romancée en expliquant que d'une matrice d'où nous venons tous, on va traverser un petit peu toutes ces peurs qui vont nous faire affronter, pour lesquels nous allons construire une carapace, une armure, pour justement se défendre contre le monde et surtout pour éviter de refréquenter une peur que nous avons vécue étant enfants. Et à partir de là, donc, je continue le cheminement. C'est en cours, en tout cas.
1: C'est remonter à rebours des blessures, en quelque sorte.
0: Oui, c'est ça. C'est exactement ça.
1: Votre ouvrage s'intitule « Le chant du cerisier en fleurs, une vie pour renaître ». Ce livre se présente comme un récit de vie qui est doublé d'une réflexion spirituelle à chaque chapitre, d'un exercice de transformation personnelle à chaque chapitre et de haïkus et de dessins à chaque chapitre. Il y a 26 chapitres et 9 parties dans cet ouvrage que vous présenterez très prochainement à Sfax.
0: Oui, à la Maison de France, j'ai le plaisir d'y être le 3 octobre, donc à la Maison de France avec l'Institut français de Sfax et la librairie Alif Hendry. Donc ça sera la première rencontre. Alors je crois que c'est Madame Rabeb Ben Ramdan qui sera la modératrice. Et donc c'est une personne qui connaît bien la littérature en général. C'est une pointure, donc je suis ravi de pouvoir échanger avec elle et avec le public qui sera présent.
1: Et puis d'autres rencontres à venir au mois de novembre.
0: Au mois de novembre, alors là, partir d'aujourd'hui, le livre est disponible chez Artéphage, Auberge du Lac, et puis des ateliers et des rencontres seront faites avec chez Artéphage également, oui, tout à fait. Et Artéphage mettra en avant le livre au Festival de la littérature du Sud, Cotouf, hein, pour la deuxième édition.
1: Formidable, et vous êtes bientôt de retour dans votre fief de Hawaria.
0: Ce soir.
1: Merci beaucoup d'être venu jusqu'à nous, Dan François. Merci de nous expliquer d'ailleurs ce prénom Dan qui commence avec Dominique.
0: Oui, c'est mon prénom usuel, Dominique, mais c'est en fait sur mon papier d'identité. Il y a les deux prénoms de mes grands-pères, donc ma vraie identité est sur ma carte d'identité et sur mon passeport, c'est Dominique. Abel, qui est le prénom de mon grand-père maternel, et Norbert, qui est le prénom de mon grand-père paternel. Donc l'abréviation, si on devait mettre tout ça en bas d'un livre, ce serait complètement long. Donc Dan, voilà, pour plus de simplicité. Donc en hommage à mes grands-parents.
1: Merci Dan, merci donc d'être
0: merci
1: venu. Et puis félicitations pour cet ouvrage hein, qui se lit d'abord à travers votre récit de vie, mais qui nous permet de nous arrêter et de réfléchir, de prendre des notes également et de ne pas prêter le livre pour le garder.
0: Exactement, c'est d'y revenir en permanence. C'est un livre de chevet qui accompagne. Merci infiniment, Sir Hatem, pour votre accueil très chaleureux et de m'avoir mis à l'aise pour cette première.
1: Merci beaucoup, Dan François. Le chant du cerisier en fleurs, une vie pour renaître, un ouvrage hybride que j'ai hâte de vous faire découvrir.

0: Dans quelques instants, notre best-of Simon & Garfunkel en direct sur RTCI. Retrouvez nos invités du jour sur les réseaux sociaux de RTCI. Dan François, le chant du cerisier en fleurs. Dan François vient de nous présenter cet ouvrage qui est paru récemment. Retrouvez aussi Nadia Gouta, responsable du programme de croissance inclusive et de développement humain au programme des Nations Unies pour le développement. Tous nos invités sont toujours sur les réseaux sociaux de RTCI. À 19h, rendez-vous avec Ziad Mahjoub pour l'info. Et puis, notre équipe aujourd'hui est constituée de Rim Trabelsi pour le web, Olf Abshir pour la console et Hatem pour le micro. Tout de suite, notre best-of Simon & Garfunkel. Et nous écouterons en ouverture The Sounds of Silence. Et bien entendu, nous retrouverons des chansons comme Mrs. Robinson ou encore The Boxer au Slip, Slide and Away. Voilà donc un choix, un best-of Simon & Garfunkel pour terminer ce rendez-vous en beauté et en musique. Un grand salut à toutes et à tous.
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2: Bonsoir à tous. Affaire de la flottille à Soumoud. La chambre d'accusation de la cour d'appel de Tunis rejette le recours contre le refus de libération des prévenus et confirme la prolongation de leur détention provisoire pour 4 mois. En parallèle, l'unité nationale de recherche dans les crimes financiers mène des investigations sur des soupçons de blanchiment d'argent et de détournement de dons. Renforcement du partenariat entre la Tunisie et le groupe de la Banque mondiale qui fait l'objet d'un entretien ce mercredi entre le ministre de l'économie et le directeur régional de l'institution pour le Maghreb. Les deux parties ont examiné les priorités stratégiques, notamment l'appui aux réformes économiques, la modernisation des infrastructures, la transition énergétique et le soutien au secteur privé. Vigilance en matière de santé publique. L'Agence nationale du médicament et des produits de santé invite les citoyens et les professionnels de santé à signaler tout produit médical suspect, falsifié ou non conforme. Pour effectuer ces démarches, 3 voies sont mises à disposition. Un formulaire sur le site officiel, le courrier dpm@rns.n et le dépôt d'un courrier au bureau d'ordre du ministère de la Santé. Le ministère des Affaires sociales lance aujourd'hui une plateforme numérique dédiée aux inspecteurs du travail, réalisée en partenariat avec l'Organisation internationale du travail. Cet outil centralise la gestion des dossiers, la prévention des accidents professionnels et le suivi du dialogue social afin d'adapter les services de l'inspection aux nouvelles réalités du marché de l'emploi. L'Iran ne baissera jamais la tête, déclaration ferme du président iranien Masoud Pezeshkian à la tribune de l'Assemblée générale de l'ONU à New York. S'exprimant ce mercredi devant la communauté internationale, le dirigeant a qualifié son pays de victime du terrorisme et d'agression militaire extérieure, tout en réaffirmant que Téhéran ne cédera pas aux pressions. Football, dernier réglage ce soir pour les Aigles de Carthage avant d'affronter l'Ouganda demain à 20h au stade Hamad El Agherbi de Rades pour le compte de la première journée des éliminatoires de la CAN 2027. La sélection nationale enchaînera dès lundi prochain avec la réception du Botswana pour la deuxième journée du groupe H. Fin de ce flash, prochain rendez-vous à 20h.

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1: Bonsoir à tous. Affaire de la flottille à Soumoud. La chambre d'accusation de la cour d'appel de Tunis rejette les recours contre le refus de libération des prévenus et confirme la prolongation de leur détention provisoire pour 4 mois. En parallèle, l'unité nationale de recherche dans les crimes financiers complexes mène des investigations sur des soupçons de blanchiment d'argent et de détournement de dons. Le renforcement du partenariat entre la Tunisie et le groupe de la Banque mondiale a fait l'objet d'un entretien ce mercredi entre le ministre de l'économie et le directeur régional de l'institution pour le Maghreb. Les deux parties ont examiné les priorités stratégiques, notamment l'appui aux réformes économiques, la modernisation des infrastructures, la transition énergétique et le soutien au secteur privé. Vigilance en matière de santé publique, l'Agence nationale du médicament et des produits de santé invite citoyens et professionnels de santé à signaler tout produit médical suspect, falsifié ou non conforme. Pour effectuer cette démarche, 3 voies sont mises à disposition. Un formulaire sur le site officiel de l'agence, le courrier dpm@rns.tn ou le dépôt d'un courrier au bureau d'ordre du ministère de la Santé. Le ministère des Affaires sociales lance aujourd'hui une plateforme numérique dédiée aux inspecteurs du travail réalisée en partenariat avec l'OIT, l'Organisation internationale du travail. Cet outil centralise la gestion des dossiers, la prévention des accidents professionnels et le suivi du dialogue social afin d'adapter les services de l'inspection aux nouvelles réalités du marché de l'emploi. Dans le monde, l'Iran ne baissera jamais la tête. Déclaration ferme du président iranien Masoud Pezeshkian à la tribune de l'Assemblée générale de l'ONU à New York. S'exprimant ce mercredi devant la communauté internationale, le dirigeant a qualifié son pays de victime du terrorisme et d'agression militaire extérieure, tout en réaffirmant que Téhéran ne cédera pas aux pressions. C'était le dernier flash pour ce mercredi. Bonne suite de programme sur les ondes de RTCI.
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Le par excellence sur RTCI, 3 heures de musique soul, funk, rock et même jazz jusqu'à minuit. Mondrezid est heureux de vous retrouver comme tous les mercredis soirs, cette fois-ci en compagnie de Houaïda Bizid au niveau de la technique. Nous aurons à célébrer une date importante. C'est le 100e anniversaire du fameux John Coltrane. En effet, il est né un 23 septembre 1926, c'est-à-dire que s'il aurait été en vie, il aurait célébré aujourd'hui son 100e anniversaire. Nous avons projeté d'en parler avec plus de détails avec notre ami, le saxophoniste Ahmed Ajebi, mais pour des considérations personnelles, il s'est excusé et nous le retrouverons la semaine prochaine. Voilà, donc ce qui fait que on va reporter la séquence John Coltrane à la semaine prochaine. C'est une longue séquence. Par contre, on écoutera un ou deux titres de ce grand saxophoniste. C'est comme Miles Davis aussi, qui est né en 1926 et qui fête également, enfin, qui fête outre-tombe, son centième anniversaire. Et nous démarrons, comme usuellement, la première heure avec du rythme. Comme nous sommes le 23 septembre, en fait, il reste une petite semaine au mois de septembre. Hein. Nous sommes aujourd'hui, c'est le début effectif de l'automne. Eh oui! L'été est derrière nous, mais aujourd'hui, c'est l'équinoxe de l'automne et on célébrera également cet automne à travers des standards de jazz qui ont célébré cette belle saison pour certains en tout cas. Earth, Wind and Fire, c'est September et particulièrement 21st of September. Ils vont être suivis par Barry White, September, When I Met You, quand vous êtes. Bon, moi, c'est vrai que moi, j'ai rencontré mon épouse en un autre mois, mais bon, mais lui. Il l'a rencontré en septembre, la première fois. Et on écoutera entre les deux titres un titre qui vient de sortir et qui est fait comment dirais-je, avec une voix d'outre-tombe, puisqu'il célèbre Maurice White, décédé, mais qui va chanter avec son frère, le bassiste, comment il s'appelle déjà, hein? Verdine White, c'est ça, voilà. Et Celebrate Our Love. Voilà, tout un programme. Bonne soirée à toutes et à tous.

Avec ses belles orchestrations, c'était Barry White, September When I First Met You. Ce sont les années vinyles qui vous accueillent à bras ouverts, vous les mélomanes, vous qui êtes dans vos voitures, prudence, nous accompagnons en musique jusqu'à minuit, comme tous les mercredis, dans les années vinyles. Et tout de suite, on va écouter Todd White, Love Affair, qui sera suivi par Delegation, You and I, vous et moi.

Me and you, you and I, c'était le groupe Delegation. Si vous souhaitez écouter ce genre de titres et de chansons, eh bien, il suffit de se brancher sur RTSERI tous les mercredis soirs pour écouter Les années vinyles, un titre qui date de 1979. Et on reste dans ces années-là avec Ambrosia, non, pas Ambrosia, mais Kenny Burke with Rising to the Top, aller vers les hauteurs et vers les sommets, c'est ça. Et ça sera suivi par un autre titre. J'arrive pas à déchiffrer réellement, le conducteur est un peu loin, il faut dire. Bon, il y aura Joey Sims et puis Maxi Priest, voilà. Maxi Priest, mais avant c'est Kenny Burke. Et encore un jeu de basse époustouflant en début de chanson.

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C'est une déclaration d'amour purement et simplement de Joy Sims qu'on vient d'écouter alors qu'il est 22h et que nous attaquons la deuxième heure des années vinyles. Et comme d'habitude, nous allons migrer vers d'autres cieux, vers d'autres genres musicaux, le rock. Mais avant de passer au rock avec les Eagles par exemple, mais pas Hotel California, hein. Je vous rassure, parce que on écoute tellement Hotel California que bon, mais c'est vrai que c'est une très belle chanson. Les Eagles, vous allez les découvrir dans un autre morceau aussi bon que Hotel California. Mais là, on va faire la part belle au hard rock et même au heavy metal, et ça va plaire à pas mal de nos auditeurs fidèles, comme Hatton par exemple, qui est en train probablement de nous écouter et qui adore les Van Halen. Ben, on va écouter Van Halen, mais également les extraits de son premier album, peut-être le plus réussi. Et ensuite aussi, il y aura du Iron Maiden. Voilà, on va emprunter un peu ça à l'émission de notre collègue du vendredi soir. Mais bon, c'est ça, la variété au niveau des titres. Et à chacun bien évidemment, à chacun ses préférences. Mais avant de partir vers le rock, le hard rock et même le heavy metal, continuons à écouter M People Don't Look Any Further, une version bien évidemment qui n'appartient pas à eux, mais c'est une belle reprise. Ensuite, ce sera Erykah Badu.

22h25 minutes au carillon droit de Tunisienne internationale. Ce sont les années vinyles en ce mercredi 23 septembre 2026. C'est le 100e anniversaire de la naissance de John Coltrane, à qui on rendra hommage, mais ce sera la semaine prochaine. Aujourd'hui, on écoutera quand même un de ses morceaux les plus importants qui sortit en 1960. Mais ce n'est pas encore le moment d'écouter du jazz. Nous allons faire plaisir à ceux qui aiment bien le rock, le hard rock, et ce très grand guitariste. Moi, je trouve que c'est l'un des plus grands guitaristes. Hein, il dépasse de loin Carlos Santana et autres. Et je trouve qu'il y a pas mal de points communs avec Jimi Hendrix, particulièrement au niveau des sonorités qu'il fait sortir de son ampli et de sa guitare. C'est quelque chose d'extraordinaire. Et son premier album date, avec son groupe, bien évidemment, David Lee Roth et Anthony, comment il s'appelle déjà, le bassiste. On va l'écouter dans trois titres. Écoutez, bien sûr, ce groupe. Dans trois titres de cet album qui sortait en mars 1978 et qui n'a pas de nom, sauf que il y a les initiales VH, c'est bien ça. Et alors les titres qu'on a choisis pour vous, c'est Ain't Talking About Love, ensuite Eruption. Alors, Eruption, c'est un moment d'anthologie, 1 minute 40 uniquement d'un jeu de guitare, qui sera suivi par le standard You Really Got Me, et ensuite on terminera par un dernier titre. Voilà, c'est ce qui vous attend en ce qui concerne le Running With The Devil. C'est bien ça, voilà. Et puis on accompagnera ça également de Iron Maiden, voilà. On va en profiter pour écouter ces deux grands groupes, Van Halen ensuite, Iron Maiden.

23h02, c'est la troisième heure des années vinyles et vous avez remarqué que nous avons migré vers un autre genre, vers le piano et le jazz. Après avoir écouté du Van Halen et trois morceaux de leur premier album Ain't Talkin' About Love, Eruption, You Really Got Me, Running With The Devil, mais également les Iron Maiden, The Number Of The Beast, Run To The Hills et Aces High. Et là, nous avons emprunté tout ça à notre collègue, Raloussi, de vendredi soir. Et là, que vous retrouverez, comme tous les vendredis, avec ce genre de programmation. Nous avons également écouté un morceau très célèbre du groupe Yes, Does It Really Happen To You? Et nous venons d'écouter Day Out de Phineas Newborn. Et comme je vous ai indiqué en début d'émission, c'est le 100e anniversaire de la naissance d'un grand saxophoniste qui s'appelle John Coltrane. Et nous allons écouter en préambule, si vous le voulez, parce que là, on va lui rendre hommage la semaine prochaine en compagnie du saxophoniste tunisien Mohamed Ajebi. Là, c'est My Favorite Things, un standard du genre qui est sorti en 1960.

0: Et si on dit John Coltrane, on dit forcément My Favorite Thing. C'est juste un petit, comment dirais-je, une petite lumière qu'on a essayé de vous passer et de vous diffuser avant de consacrer plus de temps à la vie et au parcours de ce grand saxophoniste la semaine prochaine avec notre ami Ajebi, le saxophoniste tunisien. Et sinon, voilà, on va écouter autre chose. Et c'est la troisième partie des années vinyles, alors qu'il est 23h18.
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Ce sont les feuilles mortes. Les feuilles mortes qui est un texte écrit par Jacques Prévert et la musique composée par Joseph Cosma, interprétée par Yves Montand. Mais c'est devenu un standard universel. Et d'ailleurs, Ziad Rahbani a composé, ou disons façonné ce même titre pour sa mère Fayrouz, Bzakarek Bel Kharif, qu'on écoute tout de suite. Et ensuite, encore une version, celle cette fois-ci de Ahmed Jamel.

Voilà une autre version des Autumn Leaves, c'est-à-dire les en ce qui concerne cette saison, cette belle saison, il faut dire également, elle est aussi belle que l'été. Autumn Leaves, ou les feuilles mortes, ça a été initialisé par les feuilles mortes de Cosma et de Prévert en 1946, et puis repris par des centaines d'artistes dans le monde, comme Fairuz et également Ahmed Jamel. Et là, il est 23h39, nous allons vers la fin de cette émission, et je vais vous laisser avec la face A d'un album de Keith Jarrett. On va écouter toute la face, ça s'appelle Belonging, et ça a été enregistré en 1974. Voilà, je vais vous laisser avec un grand également qui a été à Tabarka il y a de cela 50 ans, en 1976, et a même composé un titre qui s'appelle Tabarka. Merci beaucoup de votre écoute et de votre fidélité. Bien évidemment, on prend rendez-vous la semaine prochaine pour d'autres titres concernant les années vinyles, mais sinon, moi, je vous retrouve dans quelques heures à partir de 17h dans la bonne fréquence. Je remercie vivement Wade Abizid pour sa collaboration technique, et puis je vous dis à demain et bonne nuit.

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